0: pendant 10 minutes avant de réaliser que sur la vidéo, il ne se passait absolument rien.
1: C'est surtout quand on te la montre, qu'on te dit « Regarde, regarde, il va faire un truc ». Ah ouais, non, c'était pas celle-là en fait.
0: Ouais, oui, regarde, ah, il est marrant. Voilà. Et 43% des parents reconnaissent avoir déjà mangé discrètement un chocolat qui était destiné à leur enfant pour éviter qu'il en mange trop.
2: Bah voilà,
0: bah voilà, bah bien sûr.
3: Pour ça qu'on est pratique.
0: Comment ?
2: Pour ça qu'on est gros.
0: Bah évidemment, voilà, bien sûr.
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1: Cette année, le Uber Eats Machine est de retour. Voici les meilleurs moments. Tout ce que vous nous avez le plus demandé sur les réseaux, classement du Uber Eats Machine, on l'avait retrouvé en octobre dernier, le Pad Thai avec une très belle reprise.
2: Ah oui.

0: Nous avions aussi de la musique classique dans le Uber Eats Machine avec.
1: Ah oui!
0: La tarte tatin.
2: 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Tarte tatin! Tarte tatin, tarte tatin, tarte tatin, tarte tatin, tarte tatin, tarte tatin, tarte tatin, tarte tatin, tarte tatin.
0: C'était beau ça.
1: Ah putain.
0: Cet été, vous allez en manger. C'est le numéro 1 de l'apéritif. Le saucisson, pas n'importe lequel. On termine avec le saucisson cochonou.

0: On va y arriver au bureau. Elle est bien.
1: Elle est fraîche.
0: Et à la France qui n'a pas de clim. La France qui n'a pas de clim, tu sens que le visage est un peu en train de tomber.
2: Su.
0: Tu sens que les joues sont au niveau du menton. Tu lui demandes si elle a bien dormi, elle te regarde. Oh.
2: Ouf,
0: et puis il y a la France qui n'a pas de clim et qui vit sous les toits. Voilà, elle a fondu. Elle. Ouais, c'est un flambi. Vous avez vu le truc quand vous décrochez la petite languette il y a le truc qui... c'est ça. C'est la France qui est sous les toits. C'est terrible. Et puis alors, pas de chance, puisqu'il y a un journaliste qui s'est retrouvé dans un TGV Bordeaux-Paris. Il y a des problèmes de TGV et de clim. La climatisation a cessé de fonctionner en raison des températures extrêmes. Et oui.

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2: Blind test de Vito. Mon petit Vito, aujourd'hui, nous jouons avec quoi ? Et avec qui ?
3: C'est le retour de notre Sri Lankais préféré.
2: Il est bien.
3: Vous avez fait des jingles.
2: Il est magnifique.
3: Ring, ring, ring. Et bien, c'est reparti pour des nouvelles reprises qu'il nous a sorties.

0: C'est pas mal, hein.
1: Ouais, c'est pas mal. Hein.
0: C'est pas mal, donc Major Lazer, ouais, ça. Ouais.
2: Un dernier.
0: Allez. Ah. Allez, vas-y, un dernier. Un dernier, on est chaud.
2: Attention. 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Ah oui.
0: Let me take
3: you past
2: your
3: sad life. Katy Perry?
2: Non.
0: Ellie
2: Goulding.
0: Oui.
3: Oh, oh le lover.
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0: Je l'adore. Comment il s'appelle?
2: Sangara. Oh, il faut que je retrouve le nom. Je te le dis là tout à l'heure.
0: Monsieur Sangara.
2: Oui.
0: Monsieur, on vous fait un bisou. Faut venir nous voir. Hein. Vous êtes les bienvenus.
3: Cette musique, elle est dans 50 nuances degrés.
0: Ouais. Oui.
3: Tu mets l'autre là. Ça change tout. Hein.
0: Non mais, si t'avais ça dans le film, tu sens que c'est le film piraté. Ouais, tu sais. Tu mets ça chez toi. Tu dis, c'est marrant. J'ai l'impression qu'ils ont pas eu les droits là.
2: Il y a un décalage là.
0: Allez, reste avec nous. 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
4: J'espère que vous allez bien ce matin. Je l'ai, mon petit bâtard du jour, je l'ai.
5: Les babatards.
6: Les quoi ?
5: Les bâtards du jour. Wouh !
4: Ce matin, je vous parle au Chili d'un chihuahua qui a été recueilli qui s'appelle Don Luis. On appelle son chien comme on veut.
7: Ouais, oui.
4: Il a semé la confusion chez ses maîtres. D'après vous, pourquoi ?
7: Parce que c'est pas un chien.
4: Alors si, c'est un chien. C'est un chihuahua. Ouais. Jusque-là, tout va bien, il n'y a pas d'erreur.
8: Il volait de la bouffe dans les placards.
4: Non.
9: Il mordait tout le monde.
4: Bon, ça c'est... Il refusait de réagir aux jouets et aux mouvements. C'est-à-dire qu'il mettait des petits jouets, des petits machins, et le chien.
7: Ah, mais il ne voyait pas peut-être.
4: Et donc, les propriétaires se sont dit, il est non-voyant. Donc, ils l'ont amené chez le vétérinaire. Eh bien, il s'est avéré que pas du tout.
7: D'accord.
4: Sa vue était complètement normale. Et en fait, ce chihuahua de 6 ans choisissait simplement de ne pas réagir à ce qui ne l'intéressait pas.
7: Ah, oui.
4: Et notamment, ses nouveaux maîtres ne l'intéressaient pas. Donc, le chien, il faisait semblant d'être non-voyant. Le vétérinaire en conclut que le chien était juste têtu et blasé. C'est-à-dire que quand les maîtres arrivaient avec le truc, le chien faisait...
7: Qui me parle?
4: Non, je ne vois. Mais c'est un truc de fou.
9: C'est ton double animal.
4: On a interviewé quand même le chien. Hein.
10: Comme Noël, je m'en fous.
7: Ouais.
10: Pâques, je m'en fous. Le Ramadan, je m'en fous.
11: Ouais, vous kiffez juste vos croquettes, quoi.
10: Non, même pas, je m'en fous.
7: Même pas.
10: Aussi.
4: Est-ce qu'on peut réécouter ce monsieur?
7: C'est mon héros, lui.
4: Moi, quand je le vois, c'est le mec, quand je le vois sur les réseaux, il m'éclate.
10: Comme Noël, je m'en fous. Que je m'en fous, le Ramadan je m'en fous.
11: Ouais, vous kiffez juste vos croquettes, quoi.
10: Non, même pas, je m'en fous.
7: Même pas.
4: Je rappelle que le mec était jardinier, vous savez. On lui disait, vous kiffez vos fleurs, non, je m'en fous.
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0: Raconté avec une histoire d'influenceuse espagnole qui s'est fait retirer le petit ménisque. C'est quoi le ménisque?
1: C'est à droite du genou.
0: Ouais. C'est à côté de la rotule, c'est
2: oui,
0: quoi?
2: Oui, c'est ça.
0: C'est ça. Un truc mou, c'est quoi?
2: Ça s'appelle une arthroscopie quand tu le fais.
0: D'accord. Après l'opération, elle a récupéré son ménisque. Ah bon?
3: On a le droit.
0: Est-ce que c'est pour le remettre dans son corps?
2: Quoi?
0: Ah oui, elle a voulu le remettre dans son corps. Oui, mais comment?

0: C'est un peu dégueu.
1: Pour finir ce JT chanté, direction l'Indonésie, où une famille entière devait célébrer un mariage.
2: Un mariage, sauf que
1: tout ne s'est malheureusement pas passé comme prévu. L'histoire est terrible, sauf que quand on la chante, c'est mieux.

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1: Oh, quelle belle merde, cette idée.
2: Ouais.
3: Ouais, oh,
4: faut oser, hein, quand même.
5: Il y a des régions de France.
4: Admettons.
5: Ouais.
4: Toi, bientôt, c'est bientôt ton mariage.
5: Ah, ouais.
4: Tu te maries avec ta belle-mère ou quoi?
2: Ouais, si tout est payé.
5: Restez avec. Ouais, c'est ça où j'étais le champagne.
4: Ouais.
5: Bon, Françoise, j'arrive, hein.
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2: Plus aucun département, comme je vous le disais, en vigilance rouge, canicule aujourd'hui. Alors, est-ce que ce sera de grandes chaleurs ou une canicule ? Pour l'instant, c'est pas encore clair. Pour en parler, Jeff Tuch, qui visiblement en a marre de la chaleur. Ça va, mon Jeff ?
3: Ben voilà, mon Coé, c'est fini la canicule.
2: Enfin !
3: Parce que là, moi, j'étais loin de devenir une flaque. Oh, j'avais tellement chaud que je voulais aller faire dodo dans le congélo. Puis après, je me suis dit, mince, c'était caché, il va pas être à l'aise, il va mal dormir, puis il sera pas bon.
2: Bah oui.
3: Ah, donc j'ai pris sur moi, j'ai envie au chaud, tu vois.
2: Mais alors maintenant, est-ce que ça va mieux, Jeff ?
3: Ben non, ça va mieux. Les patates vont pouvoir respirer un peu avant de finir en frites. Parce qu'une bonne frite, il faut la respecter.
2: Ça, c'est vrai.
3: Une patate qui va bien, c'est une frite en forme, faut pas l'oublier.
2: Bien sûr. Mais alors, vous savez quoi, je vais vous dire, Jeff, vous avez tenu et c'est ça le principal.
3: J'ai quand même essayé de trouver des solutions. Ah. J'ai mis un ventilateur devant le frigo pour rafraîchir la maison. Résultat, j'avais un frigo qui soufflait de l'air et une salade qui s'envolait. L'idée était bonne, mais bon. Quand tu finis avec une feuille de laitue sur la gueule, c'est chiant. Je suis pas une tortue, je suis pas Franklin, moi. Ah oui, je sais pas, là, c'est mes chaussures parce que je mets des claquettes. Ils font les claquettes avec des chaussettes. Ah oui, c'est bon, moi.
2: Vous savez, ça recommence, paraît-il, la semaine prochaine.
3: Bah, tu sais quoi ? Je vais mettre une casquette sur ma maison. Sinon, vu que j'ai gagné au loto, je rachète un Picard, je mets la télé dans le rayon des glaces.
2: Eh ben voilà.
3: Comme ça, la pub de Koh-Lanta, hop, une petite glace. Parce que si t'as la glace, mon couille. T'as les boules.
2: Ben oui.
3: Si t'as les boules, t'as les glandes, t'as les crottes de nez qui pendent.
2: Oui, bien sûr.
3: Si t'as les crottes de nez qui pendent, tu prends un mouchoir et tu te mouches. Oui. Et s'il y a une mouche, c'est que ça pue.
2: Il va y arriver.
3: Et qu'est-ce qui pue ? C'est le maroilles. Et le maroilles, c'est quoi ? C'est du fromage. Et c'est qui le pays du fromage ?
4: C'est la France.
3: Bisous les amis, bisous mon coin-coin.
2: Bisous.
3: Non mais la climat à la maison, il est content.
2: Bisous mon Jeff, t'embrasses.
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0: Non, je ne vais pas y arriver.
1: C'est dur, oh, ça bafouille, mais certains arrivent quand même à se faire comprendre.
2: Quelles sont les exigences des gens ici au niveau des tables? Il y a des stars qui ont des exigences, ou des est-ce que ce sont ceux qui sont moins connus, qui ont plus d'exigences par rapport à ceux qui sont le plus reconnus?
3: Comment vous avez deviné?
1: Voilà,
4: c'est bizarre.
1: On peut le réécouter, lui.
2: Quelles sont les exigences des gens ici au niveau des tables? Il y a des stars qui ont des exigences, ou des est-ce que ce sont ceux qui sont moins connus, qui ont plus d'exigences par rapport à ceux qui sont le plus reconnus?
1: Eh,
4: ça devait être sa première à lui.

0: Le dernier vous servira à monter une mayonnaise ou bien encore à monter des œufs en neige. Attention, il est recommandé de faire la cuisine en premier et ensuite de s'en servir pour se chatouiller le siffleur. Le prix de ce très bel objet est de seulement 187 euros.
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0: Et une place achetée, un 45 tours offert. Franchement, est-ce que tu viens pour les vacances? On s'est dit, et si ça donnait des idées à d'autres couples comme ça de la chanson de se reformer?
1: Eh oui.
0: Et si par exemple Renaud et Axel Red se reformaient pour un Manhattan Kaboul tourné exceptionnel?
2: Petite fille afghane, de l'autre côté de la terre.
1: Nickel.
0: Ah oui, ben ça c'est Axel.

0: Avec quoi?
1: On va garder la version originale.
0: Ça rappelle le concert où Stouff était.
2: Elle était très bien.
0: Il est très bien.
3: C'est une vidéo de Stouff qu'elle nous a envoyée.
0: Nous, on lui avait montré des vidéos à Stouff en disant, enfin quand même Stouff, tu peux pas dire que c'est très bien. Et Stouff, comme elle est fan, elle regardait et dit, je vois pas où est le problème.
1: Je vois pas la différence.
0: Il est très bien. On s'en déconne. T'entendais.
2: Laissez-le tranquille.
0: Et Stouff a dit, c'est génial.
2: Mais
0: imaginez Peter et Sloan, vous vous souvenez?
1: Ah oui.
0: Bon, ils peuvent plus se blairer.
1: Oui,
0: hein.
1: Pareil, ouais.
0: Bah, on sait jamais, hein.

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0: branchera un climatiseur mobile à Montparnasse, mais il faut une rallonge de plusieurs milliers de kilomètres pour pouvoir faire tout le Grand Ouest. Et là, c'est la merde. Troisièmement, à partir de 38 degrés, le wagon-bar distribuera gratuitement du melon.
1: Oui.
0: Je sais que Madame Stouff, chez vous, adore ça.
2: J'adore.
0: Ça ne rafraîchira pas le train, mais ça donne l'impression d'être en vacances.
2: Okay.
0: Le melon sera seulement au prix de 44 euros le quartier.
3: Ah oui, quand même.
0: Voilà.
3: C'est un Michel Augustin.
0: Comment ?
3: C'est un melon Michel Augustin.
0: Même pas. Et je ne vous parle pas du jambon qui va avec, ça coûtera un rein.
3: Oui.
0: Quatrièmement, nous allons repeindre certaines TGV en blanc.
3: Ah bon ?
0: D'après une étude réalisée par mon oncle Gérard sur sa Renault 12 en 87, ça marche.
3: D'accord.
0: Et enfin, cinquièmement, pour les trajets les plus chauds, le train roulera uniquement à l'ombre. Ça peut allonger le Paris-Lyon de 3 jours, mais la SNCF place le confort avant la ponctualité.
1: Ça, on a bien remarqué.
3: Quand même un peu vieillot tout ça.
0: Vieillot. Sinon, vous pouvez ouvrir la fenêtre, mais à 300 km/h, c'est risqué.
3: Ah ouais, bah on va éviter.
0: À bientôt. Courage avec la chaleur. Et moi, avec ma clim dans mon bureau,
3: je suis bien.
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0: Ouais.
1: Ouais, oh,
2: posé, hein, quand même.
0: Il y a des régions de France.
2: Admettons.
0: Ouais.
2: Toi, bientôt, c'est bientôt ton mariage.
0: Ah, ouais.
2: Tu te maries avec ta belle-mère ou quoi?
3: Ouais, si tout est payé.
0: Restez avec. Ah, si, ouais. Ouais, non, si, ouais, c'est ça où jetais le champagne.
2: Ouais.
0: Ouais, bon, Françoise, ouais. J'arrive, hein.
4: 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Bébé Rexha et David Guetta, Sad Girls.

0: s'est pointé peut-être hier à 23h55.
1: Je vous vois pas. Je vous vois pas.
0: Mais si, je suis là pour mon ticket. Non, je vous vois pas.
2: Non.
0: Je vous vois pas. Et puis, le monde est en émoi. Tiens, d'ailleurs, donc, je le disais, rapport aux 13 millions. Jeff Tuch en parlera. Le monde est en émoi. Les M&M's bleus, des paquets de M&M's vont partir. Un drame chez toutes les personnes qui aimaient bien grignoter des M&M's, qui préféraient certaines couleurs à cause des colorants chimiques.
3: Je suis scandalisé. Le bleu, c'était le meilleur.
0: Eh oui, parce que le jaune, c'est des colorants naturels, peut-être.
4: Exactement ce que j'allais dire.
0: Ok. Allez, qu'est-ce que la tartrazine? Pour frimer la machine
3: c'est
0: à café.
3: C'est ma cousine.
4: Il y a du tartare.
5: Tartrazine, c'est ma cousine. Tartrazine.
0: Vous aurez peut-être pas mieux au niveau de la vanne. Alors on y va.
4: Là, j'allais dire ma cousine qui a du tartre, mais du coup je le récupère.
3: Ah bah oui, oui, oui.
0: Ouais, c'est ce qu'on disait, pas mieux. Ouais, colorant.
4: Ouais, c'est ce que je t'avais dit. Hein.
0: Colorant chimique jaune vif. Qu'est-ce que l'amarante?
6: C'est moi.
0: Ouais. Oh. C'est vrai que c'est l'amarante de l'équipe, bah oui, c'est vrai, c'est vrai. Ah, c'est un colorant azoïque de synthèse.
3: Ouais, ça fait pas envie, ça.
0: Bon, et enfin, qu'est-ce que le Direct Black 38?
3: Ça, c'est le pseudo d'un mec très bien monté.
4: Ah ouais. Oui. Il fait des lives sur des sites adultes.
6: Voilà.
7: Salut, c'est Direct Black 38.
3: Je fais flipper son nom. Hein.
7: Je suis TTBM. Tu aimes les soirées chaudes? Appelle Direct Black 38.
0: Mais pas du tout, c'est une substance dérivée de la benzidine qui est interdite en France.
1: Oh, c'est moins drôle.
3: Je préférais la première
1: version. Moi aussi, ouais.
4: Tapoter.
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0: Pâques, je m'en fous. Le ramadan, je m'en fous.
1: Ouais, vous kiffez juste vos croquettes, quoi.
0: Non, même pas, je m'en fous.
2: Même pas. Ouais, ouais.
3: Je rappelle que le mec était jardinier, vous savez. On lui disait, vous kiffez vos fleurs, non, je m'en fous.
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2: Statue de Messi, alors on est dans quelle ville? On est dans quel coin?
3: En Argentine.
4: Buenos Aires, j'imagine.
2: 26 mètres de haut, elle fait la statue.
4: Ah oui, quand même.
2: Ah, c'est pas rien.
3: Ah oui, c'est pas l'échelle.
2: 26 mètres, moche. J'ai l'impression que c'est fait par un enfant.
5: Même le maillot, il est laid, il n'y a rien qui va.
2: Rien ne va, c'est dégueulasse. L'œuvre ne plaît pas à tout le monde, hein, c'est sur les réseaux, des pleins d'internautes se sont...

0: empressé de la critiquer. Stu, j'aurais ton avis.
1: Bah, on dirait qu'il fait caca là.
2: Qu'il fait caca une Coupe du Monde.
1: Il fait caca une Coupe du Monde sur la journée. Ouais.
0: Bah, on dirait que c'est pas sa tête, surtout. On dirait que c'est une tête qui va n'importe où. Pietro.
2: Non, la tête est foirée. Non, il n'y a rien qui va.
3: Non, mais je pense qu'ils auraient pu le voir avant de la mettre. Quoi.
0: La tête, tu sais, t'as l'impression que la tête, elle a pris le chaud et qu'elle s'est déboulée. Et que c'est pas. C'est une tête. Mais c'est pas lui. On a la statue, je crois.
3: On a la statue avec nous. Allô.
4: Allô.
3: Oui, ah, oula.
4: Voilà.
3: Ouais.
4: Ben, vous avez en exclu la statue de

0: Et elle est là.
1: Elle est coupée en deux. Vous allez rester ou ils vont vous enlever?
0: Ah non, je suis censé rester. Ah, ouais. Bon, en faisant 26 mètres de haut, en même temps, c'est dur de rester discret. Hein.
1: Ah bah ouais,
0: écoutez,
1: ouais.
0: C'est comme ça. Ouais. Qu'est-ce que vous voulez que je vous dise? Et faire carrière en étant moche, il n'y a pas de honte. Hein, la honte, c'est ceux qui m'ont fait, c'est tout.
1: Ah, bah oui, mais justement, c'est sont qui les gens qui vous ont fait d'ailleurs?
0: C'est CAP Patacel de Buenos Aires. Vous connaissez le CAP Patacel?
1: Bah, on les découvre là.
0: Non, t'as vu ma gueule.
1: Ah, ouais, on n'osait pas le dire.
0: Bah, apparemment, ils voulaient faire Domenech en France, mais il est trop cher en sourcils.
1: D'accord. Il faudrait qu'ils arrêtent de faire les statues, là, carrément. Faut tout arrêter.
0: Carrément.
1: Ah bah oui, oui.
0: Mais carrément. Bien sûr, je suis d'accord avec vous, carrément. Mais bon, là, c'est fait, c'est fait.
2: Oui, c'est fait.
1: Ils continuent.
0: Hein?
1: Ils continuent à faire des statues.
0: Oui, hein? Avec le reste de pattes, ils vont faire un golon canté. Bah, sans dire, vu qu'il était pire, pas besoin de beaucoup de pattes. Bah, avec le talent qu'ils ont, et comme ils sont doués, là, c'est un peu Patacel, la statue a plus ressemblé à Mimimatique, à N'Golo Kanté.
1: Ouais,
0: on verra bien. Hein. Allez, à bientôt.
1: À bientôt.
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0: Nous avions aussi de la musique classique dans le Uber Eats Machine avec la tarte tatin.
1: 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Tarte tatin. 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
0: tatin. C'était beau ça.
2: Ah putain.
0: Cet été, vous allez en manger. C'est le numéro 1 de l'apéritif. Le saucisson, pas n'importe lequel. On termine avec le saucisson cochonou.
1: À l'apéro. Cochonou.

0: chaud, nous c'est nous.
1: Allez, salut. 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

0: Vous savez quoi,
1: on va garder la version originale.
0: Ça rappelle le concert où Stouff était.
2: Elle était là. Bah, il était très bien.
0: Elle était là, elle disait il est très bien.
3: Bah, c'est une vidéo de Stouff qu'elle nous a envoyée.
0: Nous, on lui avait montré des vidéos à Stouff en disant enfin, quand même, Stouff, tu peux pas dire que c'est très bien. Et Stouff, comme elle est fan, elle regardait, elle dit je vois pas où est le problème.
1: Je vois pas la différence.
0: Il est très bien. Sans déconner, t'entendais.
2: Laissez-le tranquille.
0: Et Stouff, elle disait bah, c'est génial.
2: Mais
0: imaginez Peter et Sloan, vous vous souvenez?
1: Ah, oui.
0: Bon, ils peuvent plus se blairer.
1: Oui,
0: hein.
1: Pareil, ouais.
0: Ben bah, bon, bah, on sait jamais, hein.

0: toi.
1: Dégage, je m'emmerde là.
2: Ok. Et vous vous souvenez d'Elsa et Glenn Medeiros au roman d'amitié?
3: Ah oui.
4: Un roman d'amitié.
2: Bon, ils ont vieilli, évidemment, les deux comme nous tous. Mais s'ils se reformaient pour une tournée?

0: peux te tirer les cheveux.
1: Ça ne
2: va pas,
1: là.
2: Bon, mal concert, il va pas durer longtemps. Laurent Voulzy, Véronique Jeannot vont se reformer aussi.
0: Mon premier, c'est vieillir.
2: Ah oui.
0: Mon deuxième, c'est pourrir.
2: Oh, ils ont peut-être attendu trop longtemps quand même.
0: Mon troisième, c'est mourir. Ouh, mon kiki veut plus durcir.
3: Je confirme, moi.
4: Ouais, bah ça va. Ah ouais, bah,
3: t'as vu la vendu.
2: Et même Serge Gainsbourg et Brigitte Bardot pourraient repartir en tournée.
5: Et comment c'est possible?
2: Ouais.
6: Bon allez, faut y aller là. Serge, c'est à toi là, c'est à quoi? Eh ben il est pas là. Il est pas là, Serge. C'est à toi. Elle est pas là non plus. Bon ben tant pis, hein, putain, et vous faites chier sans déconner, vous foutez de ma gueule. C'est qui après?
2: Non,
6: là
2: parce qu'en fait, il y a eu un problème.
6: France Gall et Michel Berger. Eh vous foutez de ma gueule, hein, comme par hasard, ils sont pas là.
1: Il
6: hein.
1: Ouais. Y a personne là, peut-être qu'ils soient en retard, je sais pas.
6: En retard, mon cul, ouais. Bon allez, on y va là.
2: Ouais, il y a eu un problème, on lui dira.
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0: À plus de 2000 joueurs représentant 200 clubs venus du monde entier s'affrontent sur 24 jeux différents, avec un record à la clé, 75 millions de dollars de dotation, du jamais vu dans l'histoire de la Karmine Corp. L'équipe française s'est hissée jusqu'en finale devant un public en fusion. Place désormais à eSport, FC, Fortnite ou encore Call of Duty. Mais la compétition ne se joue pas seulement derrière les écrans. L'événement s'accompagne d'un véritable show à l'image de la cérémonie d'ouverture organisée à la scène musicale le 8 juillet dernier avec DJ Snake, Aya Nakamura ou encore Théodora. Et pour ceux qui ne peuvent pas faire le déplacement, toutes les rencontres sont retransmises en direct sur esportfc.com.
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2: Je vous le disais, belle histoire, beau roman.
3: C'est un beau roman.
2: Tim Payne, on est à quelques jours de la Coupe du Monde 2026, il est défenseur néo-zélandais, personne ne le connaît. Il est de l'autre côté du monde. Voilà, comme ça, il a quelques milliers d'abonnés, le Tim Payne.
4: Il a 4000, je crois, au départ. Ouais.
2: Personne ne le connaît. Il y a un influenceur argentin qui le regarde, il voit qu'il a trop peu de monde. Il dit, il faut retrouver et soutenir ce joueur le moins connu du mondial, il faut en trouver un. Finalement, en quelques heures, des millions de personnes ont répondu à l'appel. Les abonnés se sont dit, ce mec, il n'a personne. Son compteur est passé de 4000 à 4 millions d'abonnés en quelques jours.
4: Il est en train de passer les 5 millions aujourd'hui.
2: Son nom est le nom le plus recherché, plus que Kylian Mbappé. Et le Tim Payne s'est retrouvé sous les projecteurs sans avoir marqué ni un seul but, ni remporté un trophée. Mais qui sait, il sait rien faire.
4: Et ça va être la star du mondial.
2: Je te le dis, Parce que la Nouvelle-Zélande au foot, c'est un peu comme la France au tennis, vous voyez. On dit souvent.
4: S'ils font, enfin, font les petites marionnettes.
2: Voilà, t'as compris quoi. Petit tour et puis s'en vont. Allez.
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0: Maison d'arrêt de Périg.
1: Comment vous avez deviné ?
2: Aïe aïe, ça n'est pas seulement une onomatopée, mais également un cri. Ça n'est pas seulement une onomatopée. Je ne vais pas y arriver.
3: C'est dur, oh, ça bafouille, mais certains arrivent quand même à se faire comprendre.
4: Quelles sont les exigences des gens ici au niveau des tables ? Il y a des stars qui ont des exigences, ou des est-ce que ce sont ceux qui sont moins connus qui ont plus d'exigences par rapport à ceux qui sont le plus reconnus ?
1: Comment vous avez deviné ?
3: Voilà !
5: C'est bizarre.
3: On peut le réécouter, lui ?
4: Quelles sont les exigences des gens ici au niveau des tables ? Il y a des stars qui ont des exigences, est-ce que ce sont ceux qui sont moins connus qui ont plus d'exigences par rapport à ceux qui sont le plus reconnus ?
6: Ça devait être sa première, lui, je pense.
3: Oh la vache,
7: c'est énorme.
3: On continue. France Bleu, la fameuse mort de Carlos.
7: Magique.
8: Pitre, bon vivant, surtout chanteur populaire qui a fait se trémousser petits et grands dans les années 70 et 80 avec ses tubes comme Big Bisou, Rosalie ou encore l'énormissime Tiroli Pimpon. Carlos s'est éteint ce matin, 64 ans, des suites d'un cancer. Et on lui souhaite une bonne dernière. Bon courage.
3: Ben non, il est mort.
6: Non plus.
3: On ne dit pas bon courage à des gens qui sont morts. Il y a des extraits cultes, hein, cet animateur radio suisse spécialisé en musique classique. Attention, à toi.
9: Un extrait de Così fan tutte, Lisa della Casa. Comment elle s'appelle cette pute?
3: Voilà. Bon, on sent que la musique classique, lui, c'était pas son. Il y a Le chat dans la gorge de Pierre Bellemare qui faisait ses histoires. Je me demande même si c'était pas sur Europe 1.
7: Si.
3: C'était dans la maison, je crois. Il y a longtemps.
10: Hein. De retour à ça. Merde, un chat dans la gorge, il faut pas partir. Quelques jours plus tard, le notaire de Copenhague lui confirmera. Mais c'est pas vrai, c'est pas possible. Ah, mon pauvre ami, excuse-moi.
3: Ah oui.
10: C'est pas vrai.
3: Oh là là.
10: Tu sais que c'est pénible.
3: Bah oui, je sais.
10: Ça perdre le moral de faire ça.
3: Je sais bien.
10: Impossible de parler ce matin.
3: Ah ouais.
10: Ah là là, que chérie.
3: Et un jour, je reçois Pierre Bellemare. On fait une émission, Piette, tu étais là, ça s'appelait Koei TV, ça se passait le matin, très tôt, on était en public, ça ressemblait à n'importe quoi, à rien. Et Pierre Bellemare, c'était l'inventeur en France du téléachat, c'est pour ça que quand on l'imite, nous on le fait dans le téléachat avec Bonjour Maryse.
5: Bonjour Pierre.
3: Et voilà, et alors Pierre, on lui avait écrit un texte. Et vous savez, nous quand on avait des invités, moi j'étais impressionné d'avoir Pierre Bellemare. Et j'avais mon papier sous les yeux et j'avais honte. Je me suis dit, je peux pas faire lire ça à Pierre Bellemare. Et Pietre le sait, à chaque fois ils étaient là, ils m'ont regardé.
7: Si, tu montes plus.

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2: Blind test de Vito. Mon petit Vito, aujourd'hui, nous jouons avec quoi et avec qui?
3: C'est le retour de notre Sri Lankais préféré.
4: Il est bien.
3: Vous avez fait des jingles.
4: Il est magnifique.
3: Ring, ring, ring. Et bien, c'est reparti pour des nouvelles reprises qu'il nous a sorti.

0: ce week-end alors. C'est dingue.
1: Ah, c'est deux jours fériés.
0: Ah, c'est un week-end, c'est un pont là qu'il nous a fait là.
2: Attention. Un nouveau titre.

0: Bon début de journée avec Aurore de Pop Radio. C'est lundi, on est le 20 juillet, il est 6h30. On attend de Killers, Mr. Brightside. Ce sera dans un instant. Le son des réseaux, toute l'équipe est là. 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L'actu Europe 2 avec Jérémy Desiderati ce matin. Bonjour Jérémy.
1: Bonjour Quentin, bonjour à tous. Le ciel voit la vie en bleu aujourd'hui. Du soleil pour tout le monde au programme et un

0: se sont relayés pour assurer un show de 27 minutes à la mi-temps. La confirmation était attendue par toute une famille. Les analyses réalisées à Pontoise ont établi que les ossements retrouvés près de Cagnac-les-Mines sont bien ceux de Delphine Jubilard. L'infirmière avait disparu il y a près de 6 ans alors qu'elle s'apprêtait à refaire sa vie. Les restes ont été retrouvés la semaine dernière après les aveux de son mari Cédric qui a indiqué où était le corps. Des aveux qui arrivent seulement 2 mois avant son procès en appel prévu en septembre. C'est une semaine décisive qui s'ouvre pour l'une des promesses phares d'Emmanuel Macron. L'interdiction des réseaux sociaux au moins de 15 ans repasse devant la commission mixte paritaire. Les élus auront la lourde tâche de trouver un compromis alors que le texte divise le Sénat et l'Assemblée nationale. S'ils y parviennent, la loi pourrait être votée dès demain au Palais Bourbon. Récemment, le Royaume-Uni a sauté le pas avec une interdiction pour les moins de 16 ans qui entrera en vigueur dès l'année prochaine. Menu copieux en ce début de semaine pour les parlementaires puisque le projet de loi d'urgence agricole doit être voté aujourd'hui par les députés et demain par les sénateurs. Un texte de compromis là aussi qui contient plusieurs mesures crispantes sur la mise en place de retenues d'eau ou encore la possibilité de réintroduire certains pesticides controversés. À l'étranger, les tensions sont encore montées d'un cran entre les États-Unis et l'Iran ces dernières heures. L'armée américaine dit avoir repris les frappes contre Téhéran pour la 9e nuit consécutive. Réponse immédiate du pouvoir iranien qui revendique des attaques dans les pays du Golfe. Donald Trump a affirmé hier soir que les États-Unis étaient en train de frapper très durement l'Iran pour venger les 3 soldats américains tués ces derniers jours au Moyen-Orient. Et puis pas de maillot à défendre aujourd'hui, seulement des jambes à reposer. Le Tour de France offre une journée de repos en Haute-Savoie avant un rendez-vous très attendu demain. Un contre-la-montre de 26 km entre Évian et Thonon-les-Bains. Le Belge Remco Evenepoel, déjà victorieux hier, sera l'un des hommes à battre. Un exercice dans lequel le Français Paul Sexas aura aussi à cœur de briller. Le prodige tricolore est actuellement classé 4e au classement général. Tadej Pogacar, le Slovène, est toujours leader et porteur du maillot jaune sur ce Tour de France 2026.
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0: Le soleil s'installe pour toute la journée. Pas un nuage ou presque à l'horizon aujourd'hui.

0: 2.
1: Le soleil s'installe pour toute la journée. Pas un nuage ou presque à l'horizon aujourd'hui. Les températures restent plutôt fraîches. En matinée, dans la moitié nord, 10 degrés, la minimale au réveil près de Sedan. Avant, une après-midi plus agréable pour la plupart des régions. Soleil de plomb, en revanche, près de la Méditerranée. 7 départements sont en vigilance orange canicule. Et la barre des 35 degrés sera encore atteinte à Toulouse et Montpellier. Passez une très bonne matinée avec Europe 2.
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4: Le jeune homme que vous allez entendre s'occupe en allant à la pêche, mais c'est un jeune homme. Il a été surpris car il n'a pas pêché un poisson.
5: Ah bon ?
4: Mais autre chose.
6: Oh les gars, c'est pas je suis à la pêche. Je suis à la pêche avec mon pote, c'est pas j'ai chopé ça. C'est une putain de tortue.
4: On va le réécouter parce que c'est le truc de fin qui est quand même assez intéressant.
6: Oh les gars, c'est pas je suis à la pêche. Je suis à la pêche avec mon pote, c'est pas j'ai chopé ça. C'est une putain de tortue.
4: Comment il a pu pêcher une tortue?
7: C'est les gens qui relâchent dans la nature leur tortue. Ouais.
4: Mais pour les plus grands, alors il y en a qui attendent les résultats du bac, c'est aujourd'hui.
5: Ouais.
4: On a trouvé plusieurs réactions d'étudiants au moment où ils apprenaient qu'ils avaient eu le bac ou pas. On va commencer avec ce garçon qui visiblement attendait, lui, d'être bachelier. Alors depuis un petit moment quand même. Hein.
8: Oh putain, yes. Putain, ça fait 3 ans que je le rate, putain de merde.
4: Ah ouais.
8: Champagne.
4: Ah, 3 ans quand même. On continue avec ce jeune homme, il sera au lycée avec sa mère pour voir s'il a le bac ou pas. Alors vous allez l'entendre très vite le résultat, surtout écoutez bien sa mère à la fin.
8: Oh frère, je suis pas sur la liste. Je suis pas sur la liste.
7: Oh non, il a raté son bac.
4: Allez, mente de rire. Puis il y a celui qui va fêter ça comme un foufou.
9: Là aujourd'hui c'est la folie, ma mère va être contente, je vais l'appeler là, je l'ai pas encore appelé. Mon père va être content. Ce soir on va manger du riz. Quoi? Je m'embrasse!

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2: Plus aucun département, comme je vous le disais, en vigilance rouge, canicule aujourd'hui. Alors, est-ce que ce sera de grandes chaleurs ou une canicule? Pour l'instant, c'est pas encore clair. Pour en parler, Jeff Tuche, qui visiblement en a marre de la chaleur. Ça va, mon Jeff?
3: Ah bah voilà, mon Coé. C'est fini la canicule.
2: Enfin!
3: Parce que là, moi, j'étais loin de devenir une flaque. Oh, j'avais tellement chaud que je voulais aller faire dodo dans le congélo. Puis après, je me suis dit, mince, c'était caché, il va pas être à l'aise, il va mal dormir, puis il sera pas bon.
2: Bah oui.
3: Ah, donc j'ai pris sur moi, j'ai dormi au chaud, tu vois.
2: Mais alors maintenant, est-ce que ça va mieux, Jeff?
3: Mais non, ça va mieux. Les patates vont pouvoir respirer un peu avant de finir en frites. Parce qu'une bonne frite, il faut la respecter.
2: Ça, c'est vrai, c'est vrai.
3: Une patate qui va bien, c'est une frite en forme, faut pas l'oublier.
2: Bien sûr. Mais alors, vous savez quoi, je vais vous dire, Jeff, vous avez tenu, c'est ça le principal.
3: J'ai quand même essayé de trouver des solutions. Ah. J'ai mis un ventilateur devant le frigo pour rafraîchir la maison. Résultat, j'avais un frigo qui soufflait de l'air et une salade qui s'envolait. L'idée était bonne, mais bon. Quand tu finis avec une feuille de laitue sur la gueule, c'est chiant. Je suis pas une tortue, je suis pas Franklin, moi. Ah oui, je sais pas, là, c'est mes chaussures parce que je mets des claquettes. Ils font les claquettes avec des chaussettes. Ah oui, c'est bon, moi.
2: Vous savez, ça recommence, paraît-il, la semaine prochaine.
3: Bah, tu sais quoi? Je vais mettre une casquette sur ma maison. Sinon, vu que j'ai gagné au loto, je rachète un Picard, je mets la télé dans le rayon des glaces.
2: Eh ben voilà.
3: Comme ça, la pub de Koh-Lanta, hop, une petite glace. Si t'as la glace, mon couille. T'as les boules.
2: Ben oui.
3: Si t'as les boules, t'as les glandes. T'as les crottes de nez qui pendent. Si t'as les crottes de nez qui pendent, tu prends un mouchoir et tu te mouches. Et s'il y a une mouche, c'est que ça pue.
2: Il va y arriver.
3: Et qu'est-ce qui pue? C'est le maroilles. Et le maroilles, c'est quoi? C'est du fromage. Et c'est qui le pays du fromage?
4: C'est la France.
3: Bisous les amis.

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2: Ils ont tout quitté pour vivre leur vie de rêve. Maintenant, c'est tous les week-ends dans Reportage sur TF1. Ah oui. Je crois que c'est là où ils ont le plus de stock.
3: Et puis là, ça va être tout l'été. Hein. L'été commence, donc ils vont
4: mettre
3: tous les anciens
4: après.
3: Et tout. Les camping-cars, là, c'est
2: les camping-cars, c'est très W9. La vie de rêve, c'est TF1.
3: Le reportage aussi, c'est, ça y va fort.
2: Hein. Ouais. Les camping-cars.
3: Ouais.
2: Ouais, c'est... Et pourtant, ça ne fait pas rêver tout le temps, les camping-cars.
5: Non.
2: Le combi où tu t'es pas lavé, tu as une douchette solaire à l'arrière, tu t'es pas lavé pendant 4 jours.
5: Ça cartonne de plus en plus.
2: Oui, bien sûr, bien sûr. Mais tu n'as pas les odeurs.
5: Quand ils font le salon du camping-car au Bourget, mec, l'autoroute, elle est bloquée sur 10 km.
2: Mais je sais bien. Mais je dis juste que c'est que tu mettrais vie de rêve et camping-car dans le même truc. Quand tu n'as trouvé qu'une place à l'aire de repos des camping-cars et que tu en as 22 qui viennent vider leur boîte à caca. Juste devant
5: ce qui marche bien
2: table.
5: Ce qui marche bien aussi, c'est l'hygiène qui passe dans les kebabs, les pires restos, les cuisines dégueulasses, ça marche bien.
4: Sur les marchés, ouais.
2: En tout cas, ils ont tout quitté pour leur vie de rêve. Cyril Hanouna est dans la villa. Ça va, mon Cyril?
6: Bonjour les chéris, comment ça va, mes merveilles?
2: Ça va.
6: Écoute, mon chéri, bien. Mes petites beautés, moi, ça y est, je suis en vacances.
2: Oui, j'ai vu.
6: Mais attention, pas de repos. Je bosse les doses de la rentrée. L'actu, elle évolue en ce moment. Là, il y avait le brevet. D'ailleurs, j'ai vu la question en géo là-bas, très académique, les chéris. Si le Rhin coule dans le sens inverse, est-ce qu'on aurait de l'eau de Cologne dans le trou de balle? Alors là, dans le trou de balle de la ville.
2: Bien sûr.
6: Quand t'es en troisième, ça fait flipper, hein, les chéris. Mais bref, ils ont tout quitté pour vivre leur vie de rêve. C'est pour moi la tanasse du week-end sur TF1. Ah, tu mets ça, c'est comme le Tour de France, je m'endors devant. Quelle race rare, les chéris. Je déteste ça, mes frères. Déjà, je te la fais courte, c'est le même truc que t'as vu il y a 2 ans, jour pour jour, que t'as revu sur TFX.
2: Oui.
6: Puis frère, qu'est-ce que j'en ai à foutre de voir la famille Pichard chialer parce qu'ils galèrent, ils se gèlent les yokous en Alaska dans leur camping-car. Non, mais sans déconner, les chéris, je vous le dis, je les adore, hein, mais à part, qu'est-ce qui te fait chier, sans déconner, puis je vous le dis, j'ai une pensée, moi, les chéris, je vous le dis.
4: Ça va, Cyril?
6: J'ai eu un petit bug. Chérie, je te préviens, je suis en vacances, je me lève exprès pour parler dans ton émission. Moi, les chéris, dans ces émissions comme ça, j'ai une pensée, vous savez pour qui?
4: Non.
6: Pour le caméraman de TF1.
7: Pourquoi? Ah oui, c'est vrai.
6: Ah, le gars, lui, il avait postulé pour faire téléfoot au show au reportage sur Cherki. Et là, il se retrouve au bord d'un lac en Écosse en train de filmer la petite qui fait de la trottinette et un coloriage de merde pendant que la daronne a fait des coquillettes sur un réchaud. Et il dit,

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2: Bonjour et bienvenue sur Europe 2. Vous allez assister au maillon très très très très très très faible. J'ai devant moi 4 candidats qui vont devoir faire équipe pour tenter de remporter 0 euro.
1: Allez,
2: découvrons maintenant l'équipe qui va jouer avec nous ce matin.
3: Bonjour, Janie Expresso, je suis la petite sœur de Janie Longo.
4: Bonjour, Zinedine Dodane.
5: Oh là. Salut, c'est Franck Leboeuf, vendez votre tuning.fr.
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0: ossements retrouvés cette semaine dans le Tarn sont bien ceux de l'infirmière disparue en décembre 2020. Une découverte qui intervient après les aveux de son mari Cédric en attendant un nouveau procès en appel. Le peintre plaquiste avait été condamné à 30 ans de prison en octobre dernier. Le bras de fer reprend aujourd'hui à l'Assemblée nationale. Le projet de loi d'urgence agricole est soumis au vote des députés avant celui du Sénat demain. Un texte très attendu par les agriculteurs mais vivement critiqué par les défenseurs de l'environnement. Au cœur des tensions, la réintroduction de certains pesticides controversés ou encore les retenues d'eau pour les exploitations. Son adoption reste incertaine tant le sujet divise même au sein du gouvernement. La vigilance reste maximale dans le Var. Après une nuit de lutte contre plusieurs incendies, les soldats du feu redoutent encore de nouveaux départs. Le plus important brasier entre Tarado et les Arcs a ravagé hier au moins 200 hectares de végétation et entraîné l'évacuation d'une centaine de personnes. Un feu qui n'est pas encore fixé ce matin. Le Var, tout comme 26 autres départements, sont placés en vigilance orange par la météo des forêts aujourd'hui. Et puis le peloton du Tour de France recharge les batteries aujourd'hui. Après deux semaines intenses, les coureurs profitent d'une journée de repos en Haute-Savoie avant de replonger dans le Grand Bain demain entre Évian et Thonon-les-Bains. Au menu, un contre-la-montre de 26 km, de l'eau bénite pour les spécialistes comme le Belge Remco Evenepoel, déjà vainqueur hier. Le maillot jaune reste solidement accroché sur les épaules de Tadej Pogacar. Paul Sexas, le premier Français, la pépite de 19 ans, est actuellement quatrième de ce Tour de France.
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0: Début de semaine où le soleil prolonge son règne d'un bout à l'autre du pays. Les conditions seront radieuses sur toute la France aujourd'hui avec des températures plutôt fraîches au réveil, notamment dans la moitié nord. Environ 10 degrés, la minimale dans les Ardennes, 12 à Rouen, 15 encore du côté de Dijon ou Paris. Des valeurs qui vont rester respirables l'après-midi, sauf en direction du sud où l'on attend encore plus de 35 degrés entre Toulouse et Montpellier. Très bon réveil sur Europe 2.
2: Tattoo Cover, l'émission où vous avez un tatouage moche, on vous recouvre par un tatouage encore plus moche, mais surtout plus gros. Est-ce que les personnalités de la villa ont des tatouages?
3: On va leur demander. On a Monsieur le Président Nicolas Sarkozy avec nous. Bonjour,
4: non,
3: Monsieur le Président.
4: Bonjour.
3: Bonjour,
4: Madame Pouf.
3: Bonjour, Monsieur Sarkozy.
4: Ça allait bien?
3: Très bien, et vous?
4: Ça va. Vous savez, j'ai été à l'urinoir à côté d'un grand hier au restaurant.
3: Bon,
4: croyez que je lui faisais des clins d'œil, alors que c'est juste qu'il m'éclabousse

0: toutes les huîtres.
1: Non mais franchement, il tue maman, tu t'y retournes pas.
2: Bah, oui.
1: Deuxième champion, Madison Clark. Elle est anglaise, arrêtée après avoir amené sa chèvre Winston dans un Sephora pour une consultation personnalité. Alors ça... Alors bon, ça dure 90 minutes, elle lui présente les échantillons de maquillage à l'animal, qui note ses réactions selon un système bien établi, une reniflée pour acceptable, deux pour premium, manger le testeur pour 5 étoiles. La situation a dégénéré quand Winston a rejeté toute la collection de printemps, il a grimpé sur la table, il a bouffé les fleurs. Voilà.
2: Wow.
1: Voilà. Bon bah écoutez, il paraît que maquillée, elle est très mignonne cette chèvre.
2: Oui.
1: Et on dit même qu'avec une petite injection dans les lèvres, c'est Maëva Guénard. Mais oui, mais vie. Vous avez vu la nouvelle escroquerie de Maëva Guénard?
2: Non, elle continue.
1: Exceptionnelle. Elle a un produit pour mettre sous les yeux, vous l'avez pas vu?
2: Non.
1: Elle est démaquillée. Je vous la fais courte, hein. Elle met le produit sur les yeux, elle me dit, vous allez voir mes vies, c'est fantastique, c'est extraordinaire. Puis là, il y a une coupe, et elle revient, elle est maquillée, vous avez vu le...
2: Oh,
1: allez, voilà. Nos champions du jour, un gars de la Sarthe, 82 ans, il a ouvert le feu samedi soir sur les gendarmes, arrivé à son domicile, vous savez pourquoi?
2: Non.
1: Il pensait que Macron avait été destitué, que c'était la révolution. Il a tiré à 3 reprises, il a baissé 2 militaires aux jambes, les pauvres, retranché dans son sous-sol, il s'est rendu au GIGN après des heures de négociations. Les gars lui ont dit, mais non, il n'est pas destitué, c'est pas la révolution, les 2 gendarmes blessés. Ils ne sont pas en danger vital. L'octogénaire, bon, qui est artisan à la retraite, sans antécédent judiciaire, a été placé en garde à vue. Une expertise psychiatrique est en cours. J'ai une petite idée de la conclusion.
0: Ouais.
3: Après, il a peut-être des infos qu'on n'a pas. Hein.
1: Ah, attendez, ouais. il paraît qu'il avait déjà pété les plombs dans un magasin Leroy Merlin quand le vendeur lui avait dit qu'il avait été réapprovisionné en 6 sauteuses Bosch.
3: Ah, bah oui.
1: Quoi?
3: Bah oui.
0: Les Bosch?
1: Les Bosch sont de retour.
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0: Journée avec Koé sur Europe 2. On va retrouver l'équipe là dans un instant. Mais d'abord, je vous préparerai. Ce sera Where is my husband sur Europe 2. Bonne reprise.
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1: Attention, quelqu'un qui n'a pas eu de chance. Allez, on y va.
2: Voici Pat Chapman.
1: Pat Chapman s'appelle Paul. Paul, il est en couple depuis 10 ans avec Lee.
3: Ouais.
1: Il pensait avoir trouvé l'amour de sa vie.
3: Ouais.
1: Tout a basculé le jour où sa famille a commencé à émettre des doutes troublants sur leur lien de parenté. Après des années à ignorer la question, ils ont fini par faire un test ADN. Dans le verdict, a tout changé. Ils sont demi-frères et sœurs.
4: Oh,
1: Paul avait été adopté bébé et a découvert sa famille biologique. Il a donc perdu sa relation amoureuse au même instant, puisqu'elle est passée d'un seul coup de sa chérie à sa sœur.
4: Oh.
2: C'était Pat Chapman. Oh, il a pas de peau.
1: Ah non, ça.
2: Pop, pop, pop, la peau. Oh, il a pas de peau. Pop, pop, pop, la peau.
1: Bon, ferme.
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0: Rejoins Coé sur Europe 2, ce sera dans un instant. D'abord, l'actu près de chez vous. Et pour l'actu Europe 2, Jérémy Desiderati. Salut Jérémy.
1: Salut Quentin, bonjour à tous. Une journée lumineuse au programme pour lancer cette semaine avec des températures agréables au nord et toujours très élevées plus au sud. La météo arrive dans deux minutes. TikTok, Snapchat ou Instagram seront-ils bientôt hors de portée des collégiens? Les parlementaires se retrouvent aujourd'hui en commission mixte paritaire pour tenter de trouver un terrain d'entente sur l'interdiction des réseaux sociaux aux moins de 15 ans. Une mesure portée par Emmanuel Macron mais qui continue de diviser le Sénat et l'Assemblée. Si un compromis est trouvé, le texte sera soumis au vote dès demain au Palais Bourbon. L'eau, les pesticides, le loup, le Parlement s'attaque aussi à un autre dossier explosif. Le projet de loi d'urgence agricole revient devant les députés aujourd'hui avant un vote au Sénat demain. Une loi qui entend notamment faciliter le stockage de l'eau mais aussi laisser la possibilité de réintroduire certains pesticides controversés. Plusieurs dispositions sur l'élevage et la souveraineté alimentaire figurent également dans ce texte de compromis. L'affaire Jubilard a probablement connu son épilogue.

0: nouvelles attaques contre les centres de commandement militaires iraniens. Riposte de Téhéran avec des raids menés contre les voisins du Golfe. Le pouvoir iranien revendique également l'attaque de deux pétroliers dans le détroit d'Ormuz. Et l'Espagne règne désormais sur le football mondial. Après l'Euro il y a 2 ans, la Rora a soulevé hier soir sa 2e Coupe du Monde grâce à sa victoire 1-0 face à l'Argentine. Un but signé Ferran Torres en prolongation au terme d'une finale longtemps verrouillée. Une défaite pour l'Argentine qui signe peut-être de tristes adieux entre Lionel Messi et la sélection. Plus d'un million de personnes sont attendues à Madrid cet après-midi pour le retour des joueurs espagnols. Après 15 jours d'efforts, le Tour de France s'accorde une journée de repos en Haute-Savoie aujourd'hui. De quoi recharger les batteries avant de remonter en selle très vite. Les spécialistes seront comme des poissons dans l'eau demain pour le chrono de 26 km entre Évian et Thonon-les-Bains. Tadej Pogacar est toujours largement leader au général alors que son premier rival Jonas Vingegaard a dû abandonner hier en raison d'une chute. Et puis le rendez-vous est déjà pris avec le ciel. Le 12 août prochain, la France assistera à l'une des plus impressionnantes éclipses solaires de ces dernières décennies. Jusqu'à 99% du soleil disparaîtra derrière la lune dans le sud-ouest du pays. Mais attention, le spectacle ne s'observera qu'avec des lunettes certifiées. Regarder directement le soleil, même presque entièrement masqué, peut provoquer des lésions irréversibles de la rétine.
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0: Le soleil s'installe pour toute la journée. Pas un nuage ou presque à l'horizon aujourd'hui. Les températures restent plutôt fraîches. En matinée, dans la moitié nord, 10 degrés la minimale au réveil près de Sedan. Avant, une après-midi plus agréable pour la plupart des régions. Soleil de plomb, en revanche, près de la Méditerranée. 7 départements sont en vigilance orange canicule. Et la barre des 35 degrés sera encore atteinte à Toulouse et Montpellier. Passez une très bonne matinée avec Europe 2.

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2: Après deux jours de flottement, le ministre l'a annoncé, les épreuves du brevet, décision ouvertement vraiment critiquée oui. par la plupart du personnel et des parents d'élèves en disant que c'était pas bien de faire avec un tel climat, mais visiblement ils pouvaient pas décaler, c'était trop compliqué.
3: Bah oui, oui.
2: Ça mettait beaucoup de gens dans un problème d'organisation et beaucoup de collèges. Donc c'est maintenu. Jeff Tuch est avec nous, ça va mon Jeff?
4: Coucou les quoi, il fait chaud.
2: Il fait chaud.
4: Bah là, les troisièmes qui passent le brevet pendant la canicule. Ah, oui. Je vous le dis, ça va pas être une promenade de santé. Déjà que retenir les dates de l'histoire. Avec 40 degrés dans la salle, le cerveau il fait comme une friteuse. Ça chauffe, ça crépite, à la fin il n'y a plus grand chose de croustillant. Oui.
2: Mais là, ils vont pas avoir le choix les pauvres.
4: Bah faut relativiser. Hein. Voilà, avant c'était pire. Nous à l'époque on révisait pas. Ouais, des bouteilles d'eau fraîche, des ventilateurs, des cris. On avait un stylo, une feuille, parfois même un cartable, qui faisait le poids d'un âne mort que tu portais quand t'avais mal au dos. Le seul rafraîchissement, c'est quand quelqu'un ouvrait la fenêtre et que le courant d'air envoyait des copies de tout le monde dans la cour. Tu
2: c'est
4: récupérais
2: vrai.
4: La copie de Julien. Tu mets pour Julien.
2: C'est vrai. Mal, et vous avez complètement raison, mon petit.
4: Puis faut pas oublier un truc, mon couille. Le brevet, c'est pas le bac non plus. C'est comme un contrôle technique du cerveau. Tu vois, on vérifie que les pièces sont encore là. Ça démarre et après tu repars vers le bac. Voilà, c'est contrôler la courroie, alors c'est ça. C'est ça le premier collège.
2: Je suis très étonné, mais c'est une analyse qui est fine.
3: Mais grave.
2: Un dernier mot pour peut-être tous les troisièmes qui nous écoutent.

0: tenez, mais c'est une analyse qui est fine.
1: Mais grave, je suis
0: un dernier fine. Mot, peut-être tous les troisièmes qui nous écoutent.
1: Alors les jeunes, écoutez Jeff Tuch. Courage les amis, buvez de l'eau. Mettez-vous à l'ombre quand vous pouvez sous la table. Et si vous avez un trou de mémoire, dites-vous que c'est pas grave. Même les anciens, ils oublient des trucs. Moi par exemple, j'ai oublié pourquoi je suis venu dans la cuisine. Mais j'ai retrouvé un paquet de chips, donc finalement j'ai gagné. Courage. Et n'oubliez pas, si vous n'avez pas le brevet,
2: ouais.
1: Vous pouvez gagner au loto comme moi.
0: Mais oui, bravo
1: les amis, bon week-end.
0: Eh bravo, on t'aime fort, n'oublie pas.
1: Mais si je vous aime.
0: Fais attention à toi, parce que la canicule, qu'est-ce que ça fait?
1: Il fait chaud. Il fait chaud, transpire.
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1: Bonjour, bonjour, bon réveil, 7h38 sur Europe 2, vous êtes prêts à jouer? C'est lundi, le 20 juillet. Le blind test de Vito Coé sur Europe 2, c'est jusqu'à 11h. Voilà, TLC, bonus pop Europe 2.

0: fait que les écouter. Tu les as écoutés mille fois.
1: Non, mais je connais.
2: Il n'y avait pas une vieille faute de français là-dedans.
0: Je crois à mon, je crois t'as mon étoile.
2: Je crois t'as mon étoile.
0: Non. Il y avait, je sais plus. Je crois qu'il y avait un truc.
2: Ouais, y avait un
0: mais
2: truc.
0: On l'a plus. Bon, on va la retrouver. On continue.
1: Ah bah, take that, back for good.
3: Mec, moi, là, là, la guitare, c'était Laurent Voulzy, moi, il y a Alain Souchon.
0: Mais mec, t'as raison. Je vais pas y dire, dire Béli Lambert.
3: On est tous dans le cœur.
0: Vas-y, remets la guitare, remets la guitare. Regarde. On est tous dans le cœur, une petite fille oubliée.
3: Parce que ça, c'est un sacré
0: point. Remets la guitare au début, remets la guitare. Foule sentimentale. On a soif d'idéal. Mais ça peut...
3: C'est un gros boys band, Alain Souchon et Laurent Voulzy.
1: Je rappelle pas de ça, c'était avec Robbie Williams à l'époque.
2: Oui.
3: Ah ouais.
2: Oui, exact. Ouais.
1: Gary Barlow et tout ça. Ouais.
0: Est-ce qu'on va réussir à la voir? Ouais. On continue. Vendredi matin.
1: Oh, oh, fille au monde, j'ai squad.
2: C'est le monde, on va voir tout ça.

0: T'aimais bien ça?
1: Oui, j'aimais bien.
0: Lequel c'était qui ton préféré?
1: Ah t'as vu?
0: Il y en a d'autres?
2: L'extrait est pas bon.
3: Alors, bravo.
2: Oh, je ferai écouter après.
0: C'est qui ça?
2: C'est les Poetic Lovers.
0: Ouais.
1: Bah si, c'est Darling, faisons l'amour ce soir.

0: voiture qui nous écoute sur la petite larme. C'est bien quand même.
1: C'est pas de la merde quand même.
0: Ah, c'est bien Dracula, mais ça c'était mieux avant.
1: Et aujourd'hui, t'as

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2: Harry Potter et les reliques de la mort sur TMC, pas vu. Est-ce que les personnalités de la villa sont fans d'Harry Potter ? L'ont vu ? On a qui dans l'émission là ?
3: Pour savoir, pour commencer, on a François Hollande qui a...
4: Ah, il arrive en scooter.
3: Attends. Oula, mince, vous allez bien, oui. Monsieur Hollande ?
5: Excusez-moi, pardon, je...
3: Bah alors ?
5: Bonjour, je... Pardon. Je suis tombé parce que j'ai ma combinaison de scooter qui me tire chaud avec la canicule.
4: Ah ouais.
5: J'ai levé la jambe et je suis resté bloqué. Ah. Et j'ai tombé. Ah oui, moi, je viens de relever la jambe. Vous avez entendu ce bruit ?
4: C'est une combinaison latex, là,
3: oui, ça colle en effet.

0: son histoire politique. Andy Burnham prend aujourd'hui ses fonctions de Premier ministre, le sixième à s'installer à Downing Street en 10 ans. L'ancien maire de Manchester promet de réinventer la Grande-Bretagne avec en priorité le pouvoir d'achat, les services publics et la relance de l'économie. Après une nuit de fiesta, le peuple espagnol a encore la tête dans les étoiles au réveil ce matin. Des étoiles, la sélection en a deux désormais accrochées sur le maillot. L'Aurora a été sacrée championne du monde de foot hier soir à New York contre l'Argentine de Lionel Messi. Victoire 1-0 grâce à un but de Ferran Torres en prolongation. L'Espagne attend désormais ses rois cet après-midi pour fêter le titre à la maison. Retour dans une ambiance moins festive en revanche en France pour une partie des Bleus hier. Du côté de la route du Tour de France, cette fois pas de caravane ni de dossard cet après-midi, c'est journée de repos. Le peloton va pouvoir souffler un peu en Haute-Savoie avant de repartir dès demain pour un contre-la-montre de 26 km entre Évian et Thonon-les-Bains. Remco Evenepoel, le Belge déjà vainqueur hier, sera l'un des grands favoris de cet exercice. La Belgique justement qui a souri au Mercedes encore une fois hier. Kimi Antonelli s'est imposé dans le Grand Prix de Formule 1 de Spa-Francorchamps. Le jeune pilote italien devance Charles Leclerc et Max Verstappen qui complète le podium. Antonelli est bien parti également pour remporter le classement des pilotes.
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0: Début de semaine où le soleil prolonge son règne d'un bout à l'autre du pays. Les conditions seront radieuses sur toute la France aujourd'hui avec des températures plutôt fraîches au réveil, notamment dans la moitié nord. Environ 10 degrés, la minimale dans les Ardennes, 12 à Rouen, 15 encore du côté de Dijon ou Paris. Des valeurs qui vont rester respirables l'après-midi, sauf en direction du sud où l'on attend encore plus de 35 degrés entre Toulouse et Montpellier. Très bon réveil sur Europe 2.

0: Ah, on m'a dit que c'est toujours le même gars quand il rentre chez lui qui doit expliquer à sa chérie qu'il était en séminaire professionnel. Ah ouais. Ah bah dis donc.
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0: l'air climatisé, là.
1: Eh oui.
0: Fait que tu bookes des hôtels pis y a pas l'air climatisé, tabarnak. Ouais. Fait que je passe mes après-midi ici, au Super Rue, aussi. Je fais tous les rayons, tabarnak, pendant 1 heure et quart, pis après ça, je google un autre Super Rue pour faire un autre rayon. C'est un bon spot à single mom, là, qui font les épiceries ici. Chris, moi, je veux jouer dehors, là, il fait beau, là. L'enfer fait chaud, c'est
2: incroyable. C'est chaud, c'ti.
3: On dirait qu'il est en train de fondre.
1: Putain, les expressions.
2: Ouais. En fait, ils cherchaient dans un Super U des climatiseurs. Ils sont pas forts, c'est le crime à faire. Vous avez remarqué que les insultes au Canada, et je fais un gros bisou à ceux qui nous écoutent au Québec, c'est

0: Pop Radio, il est 8h18, c'est lundi le 20 juillet, c'est peut-être aujourd'hui que vous reprenez le chemin du boulot, vous allez reprendre vos bonnes habitudes, vous n'avez pas ultra hâte de revoir certains collègues et de retourner bosser, forcément, il y a peut-être des règles un petit peu bizarres à votre travail que vous acceptez pas vraiment, on va en parler dans un instant, ce sera le top de Stouff, c'est Coé sur Europe 2 jusqu'à 11h. 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
2: Oui, on va parler de certaines règles improbables dans des entreprises. On va commencer par une entreprise au Canada qui exige de donner son adresse de vacances à toute l'entreprise.
3: Mais non.
2: En fait, c'est une règle initialement réservée au cadre, mais là, il fallait laisser une adresse, un numéro joignable pendant tous tes congés à l'étendue du personnel, pas que les RH en fait.
4: Ouais. Alors, je pense qu'en France,
5: Savez qu'en France, c'est tout l'inverse. En France aujourd'hui, il faut plus s'amuser à écrire pendant les vacances, il faut plus s'amuser à appeler un salarié pendant ses vacances. Il faut plus s'amuser parce que vous savez ce qu'ils font les salariés ?
2: Non.
5: Je vous le dis pour les petits patrons qui m'écoutent. Capture d'écran, clac, clac, clac, clac, clac, clac. Ils mettent tout de côté.
3: Pour les prud'hommes.
5: Les mails, les machins. Le jour où ça se passe mal, prud'hommes, ils arrivent avec le machin, ils te ressortent des mails.
3: Tout.
5: Alors, pour te ressortir les mails de boulot de la semaine dernière, ils l'ont perdu. Mmh. Et crois-moi, le mail où tu les as appelés une fois à 20h32, ils savent le ressortir. Bon, après, ça se comprend.
3: Faut dire qu'il y a des abus aussi.
5: Faut pas emmerder les gens. Voilà. Quand ils sont en vacances, ils sont en vacances, ils sont chez eux, ils sont chez eux. Le boulot doit s'arrêter.
3: Ou la nuit, tu vois. Faut pas envoyer des messages la nuit, tu vois.
6: Ouais, à 4h du match.
3: Bah non.
6: Hein, surtout quand ils sont pas destinés à toi, mais à Corentin. Tu vois,
5: vous savez pourquoi vous n'arriverez pas à m'avoir? Parce que moi, si je vous ai fait ça à 4h du matin, vous faites des copies d'écran pour les prud'hommes un jour. Ouais.

et la Creuse sont même placés au niveau de crise. Se dirige-t-on vers une majorité numérique à l'adolescence? Les parlementaires tentent aujourd'hui de s'entendre sur l'interdiction des réseaux sociaux pour les moins de 15 ans. La mesure portée par Emmanuel Macron est examinée en commission mixte paritaire après avoir divisé les deux chambres ces derniers mois. Si un accord est trouvé, le texte sera soumis au vote dès demain. Mesure radicale prise récemment au Royaume-Uni qui interdira dès l'année prochaine l'accès aux réseaux aux moins de 16 ans. Et le turnover continue pour nos voisins d'outre-Manche. Justement, Andy Burnham devient officiellement aujourd'hui Premier ministre britannique. L'ancien maire de Manchester succède à Keir Starmer avec la promesse de redonner du souffle à une économie en panne. C'est le sixième changement de Premier ministre en l'espace de 10 ans. Les tensions sont encore montées d'un cran entre les États-Unis et l'Iran ces dernières heures. L'armée américaine dit avoir repris les frappes contre Téhéran pour la 9e nuit consécutive. Réponse immédiate du pouvoir iranien qui revendique des attaques dans les pays du Golfe. Donald Trump a affirmé hier soir que les États-Unis étaient en train de frapper très durement l'Iran pour venger les trois soldats américains tués ces derniers jours dans la région. 1 million d'Espagnols sont attendus dans les rues de Madrid pour faire la fiesta avec les champions du monde. Les joueurs de la Roja vont défiler cet après-midi dans la capitale après leur sacre face à l'Argentine hier soir. Vainqueur 1-0 après prolongation, les Espagnols ont décroché leur 2e étoile mondiale 2 ans après le titre européen. Et puis en parlant de champions, vous pouvez plonger en ce moment dans l'intimité du nageur préféré des Français. France Télévisions propose un documentaire consacré à Léon Marchand. Pendant 1 an, les équipes ont suivi le Toulousain après ses exploits olympiques, entre séances d'entraînement, moments de doute, célébrité grandissante et passion pour la musique. 3 épisodes sont disponibles sur France.

0: d'entraînement, moments de doute, célébrité grandissante et passion pour la musique. Trois épisodes sont disponibles sur France.tv. Léon Marchand qu'on retrouvera dans les bassins à Paris dès le 31 juillet avec les championnats d'Europe de natation.
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0: Le soleil s'installe pour toute la journée. Pas un nuage ou presque à l'horizon aujourd'hui. Les températures restent plutôt fraîches. En matinée dans la moitié nord, 10 degrés la minimale au réveil près de Sedan. Avant une après-midi plus agréable pour la plupart des régions. Soleil de plomb en revanche près de la Méditerranée. 7 départements sont en vigilance orange canicule. Et la barre des 35 degrés sera encore atteinte à Toulouse et Montpellier. Passez une très bonne matinée avec Europe 2.

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1: Le JT Chanté aujourd'hui, pour faire très très vite, le JT Chanté commence avec une info sur un Américain qui s'est introduit armé en pleine nuit dans un aquarium. Pourquoi ? Pour voler des poissons exotiques.
2: Quel voilà. Intérêt ?
1: Ah, bah, ça coûte cher. Des poissons exotiques rares.
2: Ah,
1: il y a pas raison parce que ça coûte cher.
3: Ah, oui.
1: Sauf qu'il a paniqué en attendant un bruit. Mmh. Il a tiré avec son arme à feu.
3: Ouais.
1: Ah, oui. La suite est dramatique.
3: Ah, oui.
1: Et nous a rencontrés en chanson.

0: Mais le gars, toute l'eau de l'aquarium lui est tombée dessus, il est mort noyé.
1: Bah, tu m'étonnes. Voilà. Bah, si c'est un gros truc, ouais, rien qu'avec la puissance. Ouais.
2: Bon. L'aquarium de Paris, tu te mets devant, tu te dis s'il y a une fuite là.
0: Ouais, ça peut, je te confirme.
2: Ouais, je suis dans la merde là.
0: Alors, on va terminer avec la police de Schubun. Schubun. En Allemagne, je ne sais pas où c'est. Qui a reçu un appel de détresse de la part d'un homme. Alors, pourquoi il a appelé? Parce qu'il y avait un inconnu dans son lit. Mais qui était cet inconnu? La réponse en chanson.

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1: Vous êtes prêts à bosser?
2: Oui.
3: Ouais.
1: Vous avez vos nouveaux noms?
3: Ouais.
1: Vous avez bossé le dos?
3: On espère qu'on va gagner de l'argent. Quoi.
1: Ah, alors parce que si vous ne gagnez pas aujourd'hui, après c'est pas avant la semaine prochaine. Hein.
3: Ouais, bon.
1: Ah, ben je vous assure, c'est là qu'il faut gagner de l'argent.
3: Il faut que je gagne, il faut que j'achète de l'eau pour mon fils.
4: Mais on gagne jamais rien.
1: C'est l'aillon très faible.
3: On va pas lâcher là-dessus.
1: Bonjour.

0: Banque.
1: Bah non, on n'a pas joué encore.
0: Ah oui.
2: Mylène Frudmer. Melon et Melèche vont chez le glacier. Ah. Il y a des cornets et des boules.
0: Ah, oui.
2: Melon prend les cornets.
3: Cornets, on était sûr.
4: Ah bah. Comme par hasard.
0: Ouais, comme par... Mmh. Et me lèche les boules.
2: Correct.
4: Ah,
2: bon.
4: Ah, comme quoi le G-Squad c'était pas trompé.
2: Pas la clim Skywalker.
1: Oui.
2: Si tu vas pas bien et que ton psy te dit de laisser tes soucis au pied du lit, que fais-tu?
1: Je dis à ma femme de dormir par terre.
2: Correct. Ah. Correct.
1: Merci.
2: Philippe l'a très chaud.
4: Banque.
2: Le week-end dernier, tu es rentré alcoolisé.
4: Ouais.
2: Et tu as perdu 15 minutes en rentrant à pied, pourquoi?
4: Ah, j'ai voulu laisser passer un hérisson devant moi et c'était une pomme de pin.
2: Étienne Déo.
5: Ouais.
2: Pourquoi? Dans la vie.
4: Faut-il.
2: Faut-il placer la barre haute
5: pour éviter de se la prendre dans la gueule.
2: Correct.
1: Ah. On est bien là.
2: Nous arrivons à la fin de notre jeu. Pas de réjouissance. 0€ en banque. Avec vous, vous n'êtes pas vraiment les ventilos les plus puissants de l'appartement.
4: Ouais.
2: Avec 0€ en banque, vous êtes tous les maillons faibles.
5: Je suis dégoûté.
2: Au revoir.
0: Ça marche jamais.
1: Super.
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0: puis une petite glace, hein, je t'avais dit ça. Une petite glace, c'est bien.
1: Ah oui. Il y a ceux qui n'ont pas le droit de se baigner, mais qui s'en foutent.
2: Les pieds dans l'eau, c'est assez agréable. Je pense pas qu'on ait le droit, mais c'est pas grave.
3: Ouais. Bah, à un moment donné, oui.
1: Non, les pieds dans l'eau, ça va, tu risques rien. Il y a un Parisien d'ailleurs qui, lui, il n'ose pas, lui, carrément, lui.
4: Disons que c'est carrément une cure, hein. C'est les eaux thermales de Paris. Quoi. Oui.
5: Mais je pense que la Seine, elle était plus dégueulasse à l'époque. Que
1: c'est pas la Seine, ils sont dans des fontaines, je pense. Ah, je pense pas qu'ils soient dans la Seine.
6: C'est propre, alors.
1: Du côté de Grenoble, nos journalistes ont vu une dame qui ne ressent pas la canicule comme les autres.

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2: Hola, que tal? Bravo à l'Espagne qui a gagné la Coupe du Monde hier. C'est la musique officielle de la Coupe du Monde. Shakira et Burna Boy, Die Die. 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

0: L'actu Europe 2 d'abord, Jérémy Desiderati. Bonjour Jérémy.
1: Bonjour Quentin, bonjour à tous. Le soleil prend les commandes sur tout le pays en ce lundi. Les nuages se feront rares et les températures vont encore grimper près de la Méditerranée. La météo complète arrive dans moins de 2 minutes. Une météo qui n'aide pas les milliers de pompiers toujours mobilisés à travers le pays contre les feux de forêt. La chaleur et la sécheresse continuent de favoriser les départs de feu. Une dizaine d'incendies sont en cours ce matin et 27 départements sont placés en vigilance orange par la météo des forêts. Dans le Var, plus de 600 pompiers restent engagés pour tenter de maîtriser les flammes près de Tarado. Et touché de plein fouet par la sécheresse justement, le monde agricole retient son souffle. La loi d'urgence agricole revient aujourd'hui.

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1: Je crois que Pierre et Maryse ont décidé de venir puisque aujourd'hui, il y a à nouveau des objets d'auditeurs à vendre, je crois, non ?
2: Oui, et c'était un calendrier des plus beaux stades de la Coupe du Monde, donc des stades mexicains et américains.
1: On va faire un petit coup d'achat. Eh bien, bonjour à tous, bonjour Maryse.
3: Et bonjour Pierre.
1: Bonjour Maryse, bonjour Dieu,
3: bonjour
1: Dieu,
3: quelle
1: chaleur il fait Maryse, bonjour Maryse.
3: Et bonjour Pierre.
1: Quelle chaleur de trou de balle Maryse, bonjour Maryse.
3: Bonjour Pierre.
1: Oh mon Dieu, on dirait dans le fin fond des trous de balle d'image, on n'a jamais d'agence officielle Maryse.
3: Oui.
1: Quelle chaleur Maryse, bonjour Maryse.
3: Bonjour Pierre.
1: Chers téléacheteurs, chers téléacheteuses, en tout cas ceux qui sont encore en vie, bonjour à tous. Et bienvenue dans ce nouveau DH. Aujourd'hui, non, je ne vendrai pas de ventilateur Maryse, comme vous l'avez demandé.
3: Tout à fait.
1: Ni de clim Maryse, mais nous allons vendre ce matin totalement autre chose Maryse, qui se fait chaud.
3: Eh ben, tenez, Pierre. C'est un album photo des plus beaux stades de la Coupe du Monde 2026.
1: Et bien écoutez, quelle très très belle idée cadeau de merde, Maryse, pour les passionnés de football. Et personnellement, je vois, j'aimerais bien mon barbecue avec, mais je pense que nous allons bien trouver deux ou trois ingrédients à qui ça va plaire, Maryse. Alors, qu'est-ce que nous avons à l'intérieur? Je sais que c'est la question que vous vous posez, Maryse.

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2: Le meilleur forgeron, ça serait pas sur ces stars, ça ?
3: Ah, je sais, je me souviens.
2: Je crois que si. J'en ai déjà vu les mecs qui découpent des trucs dans tous les sens. Le but du jeu, avoir un couteau qui coupe.
4: C'est vrai,
2: c'est assez primaire, mais tu peux être absorbé par le programme.
4: Tu te fais avoir. Une fois que t'es dedans, si tu te fais choper,
2: t'es là, tu regardes, tu débutes, tu dis c'est inintéressant, puis au bout de 10 minutes, tu dis.
3: Parce qu'il
2: j'espère qu'il va le couper quand même. Son bout de cochon, parce qu'il sait, il pète un truc de porc, machin et tout. Ouais. Il dit, il faut que ça plante, il faut que ça coupe. Puis t'as un spécialiste qui arrive et d'un, mais c'est toujours, c'est.
3: Ouais,
2: Je me ferai pas une saison entière, mais bien sur une soirée, voilà. Dans la villa des animateurs, est-ce qu'ils aiment bien ce genre d'émission, c'est important.
5: Et on va leur demander. Pour commencer, on a Jean-Luc Reichmann avec nous. Bonjour Jean-Luc.
6: Salut, bienvenue dans les 12 coudes. Attendez deux secondes. Petit selfie de moi pour zoomer sur mon visage et ainsi voir s'il y a des imperfections.
7: Alors ?
6: Aucune ! That's là ! Dis donc, Z ! Non ! Encore de très beaux scores ce midi, vous m'avez pas demandé mes audiences.
7: Vous savez déjà pour ce midi, là ?
6: 786 milliards de téléspectateurs, wow. 286% de part de marché sur les forgerons. Et justement, vous parlez de forgerons. Oui. Je sais pas si vous le saviez, mais c'est moi le meilleur forgeron.
5: Ah bon ? Bon, et vous forgez quoi, Jean-Luc ?
6: Comment ?
5: Qu'est-ce que vous forgez, Jean-Luc ?
6: Du charisme. Et du talent. D'accord. Qui en veut ? J'en distribue, j'en ai beaucoup. Ouais. Est-ce que j'en donnerai pas un petit peu à Nouveau 19 ou à T18 ?
5: Ah, Jean-Luc,
6: non, mais je ne me moque pas, je suis là pour aider en super-héros. Je m'appelle Reichmann, frère de Batman, Superman, Spiderman, Aquaman ou encore Cheese.
5: Ok, merci Jean-Luc, on va rester là. Attendez.
8: Excusez-moi si monsieur Hollande, pardon, si, parce que j'ai entendu Chisnan, donc. Et vous savez, oui, c'est bon, c'est un bam. J'en veux.
5: Ouais, mais on n'en a pas, on en parlait juste, quoi, en fait.
8: Ah, d'accord.
5: Voilà.
8: Pas bam.
4: Non. Très bien.
5: On va continuer avec. On a Kylian.
4: Il
5: n'y
4: a pas de bam bam, c'est pas de raison.
7: Ouais, bah non, on a compris.
5: Désolé. On a Kylian Mbappé qui est là.
9: Bonjour
5: Kylian.
9: À tous. Salut. Bonjour
5: Kylian.
9: Monsieur Coé. Écoutez, vous parlez de forgeron et justement.
8: Qu'est-ce que tu fais ?
9: Je suis en train de forger deux, trois.
8: C'est quoi ça ?
9: Deux, trois trucs.
5: Bah, mais

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1: Bon lundi, c'est lundi le 20 juillet. Aujourd'hui, on débute cette journée ensemble, Coé, sur Europe 2. Et ce sera tout l'été entre 7h et 11h. On va retrouver l'équipe. Tumper City nous rejoint aussi ce matin sur Europe 2.
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2: Bienvenue sur Europe 2. Là, juste après le petit-déj, je vous avais remis au frigo la brique de jus d'orange quasi vide. Vous savez que c'est pas bien ce que vous avez fait. On va en parler dans un instant. Juste derrière Tom Percy sur Europe 2.

0: Après, je fais des gestes, des. Ah,
1: mais tu... surtout si tu viens de lâcher une petite caisse. Il faut fermer. Faut fermer. Prenons, prenons Sébastien, par exemple. Nathalie. Bonjour, ma petite Nathalie, ça va?
2: Salut tout le monde.
1: Salut, ma belle. T'habites où? Très bien. T'habites où, Nathalie?
2: J'habite au Bossé, à côté de Toulon.
1: D'accord. Raconte-moi un petit peu. Quel est le truc pas bien? Tu le sais, mais tu le fais quand même.
2: Bah, je dois trier, comme la France entière, les poubelles, les ordures ménagères. Alors, je le fais un peu. Et puis, de temps en temps, bah, le petit pot à confiture, la flemme de mettre dans la caisse de dehors pour aller mettre dans le verre à recycler.
3: Bon,
2: enfin,
3: c'est pas bien.
1: Non, mais en fait, le problème, c'est qu'il y a quelque chose qui ne va pas là-dedans. Parce que le tri, parce qu'attention, il y a maintenant de plus en plus de tri. Je crois qu'en théorie, c'est 5 poubelles. Hein.
3: Ça dépend d'où tu es.
1: Le tri, si vous avez un petit appartement, honnêtement,
3: il faut avoir toutes les poubelles.
1: Mais tu peux pas, dans un petit appartement,
3: non,
1: avoir toutes les poubelles.
3: Confirme.
1: Et même quand ils te mettent les bacs dans les cuisines, les bacs avec plein de sections, ton sac, il fait 5 litres.
3: Bah oui.
1: Ça veut dire que si tu as une grande famille, ton tri sélectif, toutes les heures, tu repars à la poubelle.
2: Oui. Et honnêtement, j'ai 5 enfants, hein,
1: mais voilà, moi je le vois, dès que tu as des enfants du monde à la maison,
4: ils
1: honnêtement,
4: s'en foutent,
1: ta poubelle, le tri sélectif, elle est pleine toutes les heures.
3: Sûr.
1: Et c'est un peu compliqué. Des fois,
0: par contre, quand tu descends la poubelle avec du verre dedans, tu fais attention que ça fasse pas de bruit. Là, tu vas doucement, parce que pour pas que les voisins entendent.
3: Moi, je culpabilise tellement à chaque fois que je vais à la poubelle en verre. Je sais que le voisin, il entend, elle se fait gling, gling. Il va se dire, mais c'est quoi cette famille
1: c'est
3: colo,
1: long,
3: là.
1: C'est-à-dire qu'il est obligé de se justifier. C'est une semaine. Hein.
3: C'est du jus de tomate.
1: C'est pas qu'une
3: c'est du jus de tomate. Hein. C'est un pot de miel.
1: C'est du pampril.

0: La lingerie chanterait. Ils n'ont jamais fait de collab avec Nutella, hein, ça se saurait. Hein.
1: Merci d'être là sur Europe 2 Pop Radio. Rendez-vous dans un instant. Je vais vous amener en Angleterre, où ils ont installé là-bas des toilettes. Enfin, c'est une histoire bizarre. Je vous raconte ça dans un instant après l'actu. Il est 9h30. L'actu Europe 2 avec Jérémy Desiderati. Salut Jérémy.
2: Salut Quentin, bonjour à tous. Du bleu et encore du bleu. Les conditions sont radieuses aujourd'hui. Les températures seront supportables, sauf dans le sud où il faudra encore fermer les volets cet après-midi.

0: Pas de précipitations en vue. Résultat, tout le pays est touché par des alertes sécheresse. Certains départements comme le Doubs ou la Creuse sont en situation de crise. Limitation d'arrosage ou interdiction de remplir sa piscine. Les arrêtés préfectoraux se multiplient pour réduire la consommation d'eau. Pierre et Vacances va bientôt passer sous pavillon Emirati. Le groupe français de tourisme, propriétaire notamment de Center Parcs, s'est entendu avec le fonds d'investissement Mubadala Capital, basé à Abu Dhabi, sur les modalités de son rachat. L'opération doit désormais être soumise aux autorités compétentes avant le lancement d'une offre publique de rachat. L'euphorie des célébrations a tourné au drame hier en Espagne. Un adolescent de 13 ans est mort cette nuit à Ciudad Rodrigo, dans l'ouest du pays, pendant les festivités du sacre de la Roja en finale de Coupe du Monde. D'après les médias espagnols, une fontaine s'est effondrée sous le poids de plusieurs spectateurs. Malgré le drame, les Espagnols se sont réveillés avec le sourire ce matin. Au lendemain du sacre, les champions du monde sont attendus aujourd'hui dans les rues de Madrid pour une immense parade. 1 million de supporters devraient célébrer cette victoire 1-0 face à l'Argentine. Côté français, maigre consolation, Kylian Mbappé termine meilleur buteur du mondial et devient, avec 22 réalisations, le meilleur marqueur de l'histoire de la Coupe du Monde. Enfin, du côté de la route du Tour de France, pas de caravane ni de dossard cet après-midi, c'est journée de repos. Le peloton va pouvoir souffler un peu en Haute-Savoie avant de repartir dès demain pour un contre-la-montre de 26 km entre Évian et Thonon-les-Bains. Remco Evenepoel, le Belge déjà vainqueur hier, sera le grand favori dans l'exercice.
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0: Le soleil s'installe pour toute la journée. Pas un nuage ou presque à l'horizon aujourd'hui. Les températures restent plutôt fraîches. En matinée, dans la moitié nord, 10 degrés la minimale au réveil près de Sedan. Avant, une après-midi plus agréable pour la plupart des régions. Soleil de plomb, en revanche, près de la Méditerranée. 7 départements sont en vigilance orange canicule. Et la barre des 35 degrés sera encore atteinte à Toulouse et Montpellier. Passez une très bonne matinée avec Europe 2.

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1: J'ai une info. Elle est tordue celle-là, mais intelligente.
2: Alors ça, c'est très tordu, mais bougrement intelligent.
1: Au Royaume-Uni, les employeurs maintenant installent des toilettes.
3: Bon, bien, ouais.
1: Inclinées.
4: C'est-à-dire
1: angle 13 degrés.
4: Attends.
1: Conçu pour rendre inconfortable les chiottes pour être assis plus de 5 minutes.
3: Ah, pour éviter que les mecs, ils scrollent.
1: Donc, c'est pas incliné comme il le faudrait. Parce que vous savez que les toilettes, en théorie, vos genoux devraient être plus hauts. Ouais. Vous savez,
4: oui, ça, c'est oui, oui, oui.
1: Donc vos genoux devraient être plus hauts.
5: Normalement, on devrait avoir une petite marche.
1: Voilà. Donc en théorie, vos toilettes, elles devraient être un peu inclinées vers le mur. Pour que vous fassiez, vous soyez bien et que votre tronc soit droit. Ouais. Parce qu'on a toujours tous tendance à avoir le tronc en avant, vers le bas. Or, il faut que ce soit très droit. Eh ben non, ils les ont inclinés dans l'autre sens. Pour que tu n'aies pas envie de rester dessus longtemps.
3: Eh oui.
5: Puis ça donne des fourmis dans les jambes.
1: Ben non, mais c'est surtout que.
3: Et c'est progressif, en fait, le truc. Ça monte progressivement.
4: Ah ouais?
3: C'est ça reste tranquille, les 5 premières minutes. Et au bout de 5 minutes, ça commence à monter.
1: Mais non.
3: Non, bah si
1: mais c'est pas les chiottes du père Fouras, je crois qu'ils ont fait un voyard.
3: Ça s'écroche.
1: Mais non.
3: Ça monte de plus en plus.
1: Mais non, parce qu'en fait, l'objectif, c'est d'augmenter la productivité au travail en décourageant.

0: les longues pauses aux toilettes. Mais les critiques soutiennent que c'est une violation des droits des employés et privilégient la production plutôt que le confort de base.
1: Pietre, il mettait une cale pour redresser le truc.
0: Enfin, je vais de l'autre côté. Parce que Pietre, si tu le suis, ça continue de descendre en fait le siège.
1: Il tombe.
0: Pietre, lui, 5 minutes de plus, il repeint le mur.
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Merci d'être là ce matin sur Europe 2 Pop Radio. Bon, je vais vous jouer deux anglais parce que j'ai essayé d'oublier, voilà, qu'on était fâché un peu avec l'Angleterre. Miles Smith et Niall Horan. Voilà, Drive Safe ce matin. Bonjour, bon réveil, c'est Europe 2.

0: Indonésie, où une famille entière devait célébrer un mariage.
1: Un mariage, sauf que...
0: Tout ne s'est malheureusement pas passé comme prévu. L'histoire est terrible, sauf que quand on la chante, c'est mieux.

0: Avec qui?
1: Avec son beau-père.
2: Oh, quelle belle merde, cette idée.
0: Ouais.
3: Ouais, oh,
4: faut oser, hein, quand même.
5: Il y a des régions de France.
4: Admettons, ça, admettons.
5: Ouais.
4: Toi, bientôt, c'est bientôt ton mariage.
5: Ah, ouais.
4: Tu te maries avec ta belle-mère ou quoi?
3: Ouais, si tout est payé.
5: Restez avec. Ouais, ouais, non, si, ouais, c'est ça où jeter le champagne.
4: Ouais.
5: Ouais, bah, Françoise, j'arrive, hein.
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1: Télévision, on a le temps de faire quoi à télévision?
2: Bah dans les archives, il y a le championnat des DJ. Je sais pas si on aura le temps de tout faire.
1: Ouais, sinon, alors, le championnat des DJ, il faut quand même rappeler ce que c'est. C'est un truc qui se fait plus beaucoup. Ouais. C'était le championnat du monde des DJ, si je dis pas de bêtises, ou
2: là,
1: championnat de France.
2: Le championnat de France.
1: D'accord. Et en fait, c'était des DJ qui se réunissaient.
3: Dans les années 80
1: ouais, oui. Et chacun faisait sa petite technique.
2: Ouais.
1: Chacun venait expliquer.
2: Une petite démo.
3: Les passe-passe.
1: Alors, attendez. Alors, il faut revenir. D'abord, on commence par le cousin de DJ Babas.
2: Ah.
1: Tout ce que vous allez entendre est vrai. Hein.
2: Oui.
1: DJ Pat.

0: Jackson.
1: Wow, c'est incroyable, ça n'a pas pris.
2: T'as fait ça toi ou pas?
1: Ah ça non, jamais su. Non, jamais non, jamais
3: non, su. Oh là là, bah on va chercher quand même.
2: Ouais, ouais.
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3: Merci de débuter la semaine avec nous sur Europe 2. Il est 10h, reprise du boulot pour vous aujourd'hui, lundi le 20 juillet. On va vous parler d'une surprise, une mauvaise surprise dans un colis Amazon, c'est Coé sur Europe 2, après l'actu.
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3: Jérémy Desiderati pour l'actu Europe 2. Salut Jérémy.
5: Salut Quentin, bonjour à tous. Grand soleil pour tout le monde aujourd'hui avec une chaleur caniculaire qui joue les prolongations autour de la Méditerranée. Vos conditions météo arrivent dans moins de 2 minutes. La situation d'abord est exceptionnelle selon les mots de Laurent Nunez. Depuis le début de l'année, les flammes ont ravagé près de 40 000 hectares à travers la France. Le ministre de l'Intérieur fait état ce matin de 111 interpellations liées aux incendies. Dans le Var, des centaines de pompiers poursuivent leur lutte contre un feu qui a déjà détruit près de 200 hectares. Un brasier que les soldats du feu espèrent fixer dans les prochaines heures. C'est une semaine décisive qui s'ouvre pour l'une des promesses phares d'Emmanuel Macron. L'interdiction des réseaux sociaux moins de 15 ans passe devant la commission mixte paritaire aujourd'hui. Les élus auront la tâche de trouver un compromis alors que le texte divise le Sénat et l'Assemblée nationale. S'ils y parviennent, la loi pourrait être votée dès demain au Palais Bourbon. Récemment, le Royaume-Uni a sauté le pas avec une interdiction pour les moins de 16 ans qui entrera en vigueur dès l'année prochaine. La valse des premiers ministres continue justement outre-Manche. Andy Burnham entre aujourd'hui en fonction à Downing Street. L'ancien maire de Manchester succède à Keir Starmer et devra rapidement s'attaquer aux grands défis du pays, à commencer par une économie qui peine à repartir. En 10 ans, les Britanniques auront vu passer 6 premiers ministres différents. La nuit de fête s'est transformée en nuit de deuil en Espagne, alors que des milliers de supporters célébraient le titre mondial de la Roja. Un adolescent de 13 ans est décédé à Ciudad Rodrigo, dans l'est du pays, après l'effondrement d'une fontaine sur laquelle plusieurs personnes avaient pris place. Et malgré ce drame, la fiesta va...

0: Il hurle.
1: Ah oui,
0: il hurle.
1: Moi, pareil, parce que lui, bon alors, t'as moins, t'as moins de bruit.
0: Oui, c'est ça.
1: Parce que lui, il découvre un serpent. Moi, bon, bah, j'ouvre les yeux, je découvre un habitant de Bioule. À 40 cm de ma tête. Bah, 50 ans traumatique.
2: Et qu'est-ce que, comment ça fait quel bruit quand vous hurlez, au fait?
1: Ah, ça fait.
0: Ah ouais, c'est pas assez.
1: Redemandez-le-moi.
3: Ah ouais. Quel cri vous faites quand vous êtes.
2: Pour hurler.
3: Surpris.
2: Ah ouais. Puis à la radio en plus, ouais, c'est pas.
1: C'est flippant.
3: Le voyage s'est bien passé dans le colis, malgré tout?
1: C'est-à-dire 2 jours enfermés avec juste une notice JBL en espagnol. Ouais. Putain de notice.
0: C'est long.
1: Ah, c'est long. À un moment, j'ai craqué. J'ai lu les consignes de sécurité pour passer le temps.
3: Ah, et alors?
1: Ne pas utiliser sous la pluie. Ah, bah, génial. Pour un animal qui vit dans des feuilles mortes, ah, super. Et Amazon, aucun respect. Même pas une case animal vivant pour le suivi. Rien du tout.
3: On veut bien croire. Mais maintenant, tout va bien. Là.
1: Alors, le pire, c'est que maintenant, je suis la couleuvre Amazon. J'ai une identité de fait divers. Voilà. Ma mère, elle m'appelle en pleurant. Elle dit, t'as vu sur CNews? On t'a vu. La honte. C'est nous, il y en a un qui a étranglé un ragondin entier. Personne n'en parle. Moi, je fais une siette dans un emballage recyclable et bim, une affaire nationale. Soul, cette histoire, franchement, tout ça parce qu'un type voulait écouter du Zoul en Bluetooth, sûr, quel connard celui-là, alors je vais lui étrangler ses claquettes à Zoul, lui, ça va vite te mettre.
3: Mais non, faut pas l'étrangler ses claquettes.
1: Allez, allez, bisous.
3: Bisous.
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10h09, Europe 2, Pop Radio. Bon, vous êtes rassurés, vous êtes levés tout à l'heure, vous avez réservé le Transat pour toute la journée. Vous pouvez prendre votre petit-déj tranquille, peinard, et juste après partir à la piscine, vous savez que vous aurez votre Transat. Ça, c'est bien. Le top de Stouff dans un instant sur les premiers mots du matin en couple. Voilà, bon entendeur d'abord. Bonjour, bon réveil, c'est Europe 2.

0: Tiens,
1: je me suis réveillé, je me suis dit, mais
2: qu'est-ce qui s'est passé?
1: Pourquoi?
0: Moi, tu vois, mon dernier rêve, moi, avec vous, avec toi et Corentin, vous arrosiez toutes mes fleurs avec des bouteilles de rosée. Vous m'aviez vidé tout mon bar et vous avez joué.
1: Oui, parce que il y a arrosé, donc t'as pensé à ça.
2: Et enfin, dans les premiers mots du matin, t'en parlais, Coé, justement, oui. À l'instant, c'est les grognements ou le silence. Donc en fait, c'est qu'on a besoin d'un temps de décompression avant d'exister socialement. Ouais, on va être un peu tranquille. Ouais. Et c'est pas un manque d'amour, hein, c'est un fort besoin d'espace mental.
1: T'es comment, toi, le matin?
2: Des fois, j'ai le grognement.
1: Moi, je suis de bonne humeur tout le temps. Ouais, dès que je suis réveillé,
2: ou alors c'est le bonjour mon amour. Voilà, c'est entre celui-là ou le bonjour mon amour.
1: Moi je suis chiant.
0: Ça dure 2 minutes. Enfin, je peux être pendant 2 minutes. J'ai besoin de 2 minutes pour me réveiller. C'est après ça. C'est bon. Je suis
1: allez.
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1: Merci d'être là sur Europe 2 Pop Radio, 10h25, votre reprise. Aujourd'hui, ça y est, fin des vacances. Vous n'aviez pas trop hâte de retourner au boulot, mais vous avez quand même sélectionné les photos à faire voir à vos collègues. La moindre des choses. Voilà, Offenbach et Starseller, Fort to the Floor.

0: Prenez de la serviette de bain. Est-ce qu'elle existe?
1: Oh non, attends. Qu'est-ce que tu veux faire avec
2: bien
1: ça?
2: Bien sûr que si.
0: Si, ah, le 25 mai.
2: Ouais, oui.
0: Il faut porter une serviette de bain toute la journée, par exemple.
1: Bah, voilà. D'accord.
0: Journée mondiale du langage pirate.
2: Non.
0: À base
2: non,
0: de ohé moussaillon, marin d'eau douce ou à l'abordage. Elle existe
1: non,
0: ou elle n'existe pas?
1: Non.
0: Si, 19 septembre.
2: Wow.
0: Vous êtes encouragé à vous exprimer comme un corsaire. Journée mondiale des passages à niveau.
3: C'est quoi cette connerie?
4: Les passionnés qui se retrouvent là.
3: C'est toute la journée, ça attend.
0: Non. Eh ben si, c'est le 2 juin.
2: Oh putain.
0: Journée mondiale, internationale, pardon, de la frite belge.
1: Ah, ça bah, change que oui.
0: Eh, oui.
3: Ça, c'est possible.
0: Premier rue, tu sens.
3: Faut dire, on rigole pas, avec ça, on va pas la des logeurs, ça.
0: Je te vois pas manger une salade. Hein. Journée mondiale de la consonne. Il faut parler sans voyelle.
1: Non, c'est pas possible.
3: Ah ouais, le week-end, à partir d'une certaine heure.
0: Non, elle n'existe pas. Journée mondiale, oui, moi j'ai des copains comme ça. On connaît avec Corentin, quand il est passé une certaine heure.
2: Il n'y a que les consonnes et c'est fort.
0: Les voyelles sont dans sa table de nuit, il les récupérera le lendemain. Bisous Greg. Journée mondiale de la chaussette orpheline, elle existe ou pas?
3: Non.
0: Non, elle existe pas.
3: Ceci dit, il faudrait la faire.
0: Journée sans pantalon dans le métro, est-ce qu'elle existe ou pas?
3: Oui, je crois qu'on l'a.
2: Je crois qu'elle a été faite même en Angleterre cette année. Enfin,
0: 13 janvier.
2: Ouais.
0: Journée mondiale sans mensonge.
3: Oula.
2: Ça devrait être tous les jours.
3: Avec moi, c'est tous les jours.
1: Allez,
3: avec
1: je suis sûr que ça existe.
0: Non, elle n'existe pas, mais bon. Ça pourrait être marrant. Journée mondiale du bisou à un roux.
1: Oui. Ginger Kiss.
0: Bon. Oui, ça existe le 12 janvier. Journée mondiale des toilettes.
1: Oui, on en avait parlé d'ailleurs.
0: Le 19 novembre.
3: Oui, je crois que c'est pour sensibiliser tous ceux qui n'ont pas de toilettes dans le monde.
0: Journée mondiale sans le wesh.

Sans rancune, les Anglais sont les bienvenus sur Europe 2 Pop Radio. Ed Sheeran, profitez bien de cette journée, il est 10h34. Alors on se rappelle pas forcément, mais avant, Jennifer Lopez a été vraiment connue dans le monde entier en tant qu'actrice. Et elle arrive avec son tout premier titre, c'est un tube mondial. Jennifer Lopez devient chanteuse avec If You Had My Love.

0: chronique criminelle sur TFX. Est-ce que les personnalités de la villa ont des histoires criminelles à nous raconter? C'est important.
1: On va leur demander. Et pour commencer, on a Fabrice Lucchini. Bonjour, monsieur Lucchini.
2: Nous vivons une époque. Une époque, je dirais, criminelle. Et quand je dis criminelle, je ne parle pas des tueurs en série. Les vrais psychopathes d'aujourd'hui, ce sont comme la fille qu'on a entendue tout à l'heure avec ses bas de contention. Ce sont les jeunes sur TikTok. Ah,
1: pourquoi vous dites ça, monsieur?
2: Génération de débiles. Le mulet, la coupe mulet, hallucinant. Et enfin, qui a regardé une photo de Patrick Hernandez en 83 en se disant « ça, c'est l'avenir de l'humanité ». Personne, je dis bien personne, ne l'a jamais dit. Et maintenant, la coupe mulet revient chez les plus jeunes. On ne l'a pas vu revenir avec les petites moustaches.
3: Ah, la totale, ouais.
2: Les petites lunettes oranges, des pantalons.

0: Je ne vais pas vous contredire, vous n'avez pas tort.
1: Et alors attention, chère Stéphanie, le summum du terrorisme esthétique, les poils sous les bras revendiqués comme un acte militant. Ouais. Madame Simone de Beauvoir n'a pas écrit le deuxième sexe pour ressembler à un bassiste de Motorhead. Je vois des couples dans la rue, on dirait deux techniciens de France 3 Limoges qui vont réparer une parabole. Et les jeunes disent oui, oui, mais c'est le naturel, il faut le respect du corps, le naturel. Mais de quoi parle-t-on? Le naturel, c'est aussi mourir du choléra et cuire des lapins sur des pierres sans...

0: qu'est-ce que je vous fais rire avec ça? Ça va tout le monde?
1: Ça va,
0: salut mes petits leftos. Putain, ça tape en ce moment, t'as vu la chaleur?
2: Ouais.
0: Ah, la chaleur ici, on dirait le bout de mon doigt après une olive.
2: Oh, mais, 37, ouais, c'est ça.
0: Mais sans l'odeur, enfin, sauf si tu prends le métro. Qu'est-ce que je me fais marrer?
3: On veut pas les détails, pas si tôt en tout cas. On parle de l'émission Chronique Criminelle.
0: Tu vois, Mastou, ça c'est le genre d'émission que je mets pour m'endormir. Je suis comme toi.
3: Ouais.
0: Je suis là, je suis dans mon lit, les pruneaux à l'air avec le petit ventilo qui fait des. Tu vois, et je regarde ça, putain, quel bonheur.
3: Ouais, mais c'est pas trop une émission qui endort. Hein.
0: Ah, si. Ah, si, parce que. Moi, j'arrive pas à dormir avec Roland Garros, tu vois.
1: Ah bon,
0: Roland Garros, ça, le cri des joueurs, putain, ça m'excite.
3: Ah,
0: c'est un problème, j'ai l'impression de me retrouver au Cap d'Agde après un concert. Donc, Chronique Criminelle, putain, c'est vachement bien. D'ailleurs, j'ai même fait une petite chanson dans laquelle j'avoue quelque chose. C'est pas facile, mais je vous le dis, c'est en deux. Je vous aime, la France qui bosse, la France qui se lève tôt. À Munich.

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2: Maëva Guénam, ça faisait longtemps qu'on n'avait pas eu de nouvelles de Maëva Guénam. Alors sûrement parce qu'on ne la suit pas, c'est vrai que c'est une bonne raison. Eh bien, tout va très bien, je vous rassure. Elle n'est pas trop tracassée par le bébé. Non, non, ça va, ça passe. Mais plus par autre chose.
3: Apparemment, ils ne veulent pas le dire. Mais dans les pays, ils le disent et c'est ma gynéco qui me l'a dit.
4: Gynéco.
3: Les Doliprane, si vous avez un garçon, il y a eu des études comme quoi ça féminise.
2: Oui. Ah, les féminise. Le Doliprane. Le Doliprane. Alors écoutez.
5: Mais ça veut dire quoi? Tu deviens chiant en fait?
2: Bah, je sais pas. j'en prends régulièrement. Je ne suis pas tenté par les talons ni les ongles en semi-permanent. Bah, mais alors, pourquoi est-elle tracassée par ça, Maëva?
3: Donc moi j'ai. Voilà, je veux pas que mon enfant il soit féminisé si c'est un garçon. Donc zéro Doliprane. Mais par contre, mes jambes, et je me dis demain c'est l'Aïd chez moi, je reçois du monde et tout. Comment je vais faire? J'ai mal la nuit, ça me réveille la nuit. Ma mère, elle me dit de mettre des bas de contention, ma gynéco aussi. Franchement, je suis pas sérieuse. Faut que je les porte plus souvent, mais ça fait. Ça fait bizarre.
6: Tout ça pour que son fils ne soit pas.
2: Bien sûr. Utilisé, quoi. Attention, je sors ma clochette.
0: Oh, alerte au Google.
2: Merci.
0: Alerte au Google, les enfants.
2: Voilà.

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0: J'ai un compte fantôme.
1: C'est le mec, il y a des mecs qui ont des maîtresses, mais lui, il a un double compte.
2: Il y a un gars, il a des gens, ils ont un deuxième téléphone pour parler à leur maîtresse.
1: Ah non?
2: Lui, c'est pour avoir un deuxième compte Uber Eats.
1: Non, je te jure que non.
3: Peut-être faut aller plus loin.
1: Ah non, mais tu sais pourquoi?
4: Non, après, c'était il y a longtemps.
0: Burger King, Quick, KFC, Burger King. Oh,
4: ça date, les gars.
1: Mais non, tu sais pourquoi?
4: Si, ça date.
1: Tu sais pourquoi? Parce que je rêve de remanger des nuggets depuis un bon 8 mois, 9 mois.
5: Mais c'était pas juste pour savoir.
1: Ah non, je l'aurais dit. Okay. J'en rêve.
3: Reste sur cette série-là.
4: Oui, mais regarde les dates. Je me suis dit, bordel, ça date, comment ça date.
1: Regarde les dates.
0: Ouais, quand même.
4: Regarde les dates.
0: Burger King, KFC, Quick, Burger King.
4: Ah, il est plus fan de Burger King, j'ai l'impression.
0: Ouais.
1: Il ouais.
4: n'y a pas McDo, hein.
0: Ouais. Y a pas trop de cojan, hein.
5: J'ai vu pourtant deux.
1: Bah maintenant, si.
5: Attends.
4: Quoi? Attends, ancien
1: artiste.
5: Il a un autre.
0: Mais c'est exactement ça, c'est le mec comme ça, on venait de découvrir qu'il est une maîtresse.
5: C'est sûr, j'ai vu deux commandes.
1: C'est incroyable, il y a des mecs qui fouillent en disant c'est qui cette salope? Et lui, c'est quoi ce menu? Sylvie, on va prendre Sylvie en ligne pendant qu'ils sont en train de fouiller dans mon téléphone.
0: Et puis ils changent le nom des restos, tu sais.
1: Mais pas du tout. Bonjour ma petite Sylvie, pendant qu'ils sont en train de fouiller, t'as vu ce qu'ils font, Sylvie? T'as vu ce qu'ils osent faire?
4: Si, le McDo.
6: Oui, ils sont pas gentils avec toi. Hein.
1: Ils fouillent dans mon téléphone.
5: Mais là, j'ai pas rêvé.
0: KFC, McDo.
5: McDo.
1: Mais quel
0: KFC, McDo.
1: Mais c'était quand?
0: Là.
1: Mais la date.
4: Il n'y a pas la date, là.
0: Il n'y a pas la date. Mais en fait, t'effaces tout.
1: Non.
4: Le McDo, il a dû être effacé.
1: Mais non, je ne mange pas de ces trucs-là.
3: C'est pas grave, gros. On aurait essayé au moins.
1: Bonjour, ma petite Sylvie. Je t'écoute. Vas-y.
6: Bonjour, oui.
1: Tu balances sur qui, Sylvie?
6: Moi, je balance sur mon mari.
0: Ah. Qu'est-ce qu'il a fait?
6: Mais sous prétexte que je vais lui casser ses plaintes, il m'a demandé de faire les 18 mars des escaliers à la pelle et à la balayette.
1: Pardon?
0: Tu as cassé ses plaintes?
2: Avec l'aspirateur?
5: Ah oui.
0: Ah bah oui.
6: Non, pas avec l'aspirateur, parce que je le faisais avec le balai. Ouais. Et comme on habite une maison de village avec les escaliers un peu en colimaçon.
0: Ouais.
6: Et il m'a dit que je vais lui casser ses plaintes à force de taper avec le balai et que je pouvais aller à la pelle et à la balayette.
1: Excuse-moi.
0: Attends,
1: excuse-moi.
0: Si, ça y est, je l'ai.
1: Est-ce que plutôt que de le faire à la balayette parce qu'il dit tu vas lui casser ses plaintes, t'as pas envie de lui dire fais-le toi-même?
6: Mais du coup, je lui ai dit, il me regarde, il me dit c'est quoi le problème? Je lui ai dit mais tu sais quoi? Il n'y en a pas.

bienvenue à vous tous sur Europe 2. Je m'appelle Mathieu Manasson et je suis très content de vous retrouver dans toute la France aujourd'hui. J'apporte avec moi la chaleur et la bonne humeur du Sud pour vous préparer une playlist pop parfaite pour votre tout début de semaine. On démarre avec le classique pop Europe 2 d'Amy Winehouse après Angèle et Justice dans le nouvel Europe 2.

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1: Vous avez peut-être prévu d'aller voir Michael au cinéma pendant vos vacances. Le roi de la pop qui a grandi son empire. Il devient également le roi des biopics grâce à son film qui est devenu le biopic le plus rentable de tous les temps. Un roi reste un roi. Et on l'accueille dans le Bonus Pop Europe 2. Voici Michael Jackson, The Way You Make Me Feel sur Europe 2.

0: Bonnes vacances à vous tous dans le Nouvel Europe 2. Bon courage si vous bossez cette semaine. Les vacances vont arriver plus vite que prévu. Surtout avec les 30 minutes pop non-stop que je vous promets dans les prochaines minutes. Dua Lipa se prépare en classique pop Europe 2. Juste après l'un de mes coups de cœur du moment, le groupe américain Tamper City sur Europe 2.
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0: Vigilance orange canicule de l'Hérault au Var en passant par la Corse. Comptez 24 degrés à Paris où le vent soufflera un petit peu cet après-midi. 26 à Belfort, 27 à Saint-Étienne, 35 à Toulouse aujourd'hui. Bonne journée avec nous sur Europe 2. Vous retrouvez Mathieu.
1: Et on va profiter de cette belle après-midi sur Europe 2 en compagnie de Michael Moore. L'Américain se prépare dans un instant, juste après Alex Warren sur Europe 2.

continue de voyager au cœur de votre playlist pop préférée, direction New York avec Jay-Z. Voici Empire State of Mind, classique pop Europe 2, suivi du nouveau Tove Lo avec Stromae sur Europe 2.

0: vous attend pour redémarrer 30 minutes pop non-stop en compagnie de Pink sur Europe 2 Pop Radio.
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0: 35 km/h du côté de Leucat. L'indice UV est très élevé, entre 6 et 8 aujourd'hui, protégez-vous.
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0: Il est 13h en ce lundi dans le Nouvelle Europe 2. Alors pendant que les coureurs du Tour de France sont en repos aujourd'hui, Katy Perry, elle, a fini ce week-end son Tour de France des festivals. La tigresse californienne va par contre continuer de rugir dans votre playlist pop préférée avec Roar, après Taylor Swift sur Europe 2, Pop Radio. Alyssa.

Alors c'est sûr, hein, c'est toujours mieux de passer l'été, les vacances en famille avec le frérot Jérémy dans le Nouvel Europe 2. Eux aussi se considèrent comme des frères depuis leur toute première rencontre il y a une quinzaine d'années. Les deux amis Ed Sheeran et Martin Garrix nous offrent un duo qui sent bon les sorties estivales. Et c'est forcément ici sur Europe 2.

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En plus d'écouter le Nouvel Europe 2 pendant vos vacances, la nouvelle tendance de l'été, c'est de partir au frais. Fini les plages du sud bondées en plein cagnard. La Bretagne est devenue la première destination de vos vacances cette année. Je vous envoie quand même un peu de soleil bleu avec Louisa, qui connaît très bien la Bretagne puisqu'elle est rennaise. On l'écoute, Louisa, après Gaël sur Europe 2.

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0: Vous tous dans le Nouvel Europe 2, en direction de la plage ou du bureau, c'est 30 minutes pop non-stop qui va vous accompagner avec le crooner américain Teddy Swims. On va s'écouter Mr. Know It All, suivi de FUN sur Europe 2, Pop Radio.
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Ce n'est que le début d'après-midi dans le Nouvel Europe 2, mais les vacances, c'est fait pour profiter et faire la fête. Alors ça tombe bien. Voici une artiste américaine qui risque de marquer votre été 2026. Impossible de ne pas bouger la tête ou même taper du pied en rythme en compagnie de Slater. Voici Dance Europe 2, premier sur la pop, premier sur le nouveau Slater. Bien.

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J'espère que tout se passe bien pour vous en ce tout début de semaine, que vous soyez en vacances à la montagne ou même les pieds dans l'eau. On va se rafraîchir avec les 30 minutes pop non-stop que je vous promets maintenant. Coldplay va nous inviter dans leur coin de paradis après Ray sur Europe 2, Pop Radio.

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Je voulais absolument vous partager cet après-midi l'un de mes coups de cœur estival. Je l'ai découverte sur TikTok, où elle a l'habitude de reprendre des tubes français et de changer un peu les paroles. Pour son tout premier tube, Manon Lisa nous raconte l'histoire du petit pêcheur dans le Nouvel Europe 2. C'est l'histoire d'un

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2: Vous écoutez Europe 2, bel été, bonnes vacances aux concernés. C'est Vincent d'Ensemble jusqu'à 20h, c'est parti. On démarre cette émission avec un bonus. Clairement, celui-ci fait du bien. Un carton de la décennie 90, représentant de la French House aux quatre coins du monde. Vous l'avez, les deux robots légendaires, évidemment. Daft Punk avec Around the World sur Europe 2. C'est parti jusqu'à 20h, soyez les bienvenus.

0: Europe 2, bel après-midi, sous le soleil, 36 degrés du côté d'Ajaccio, en Corse, ça fait rêver. On est preneurs, si vous êtes là-bas, n'hésitez pas à nous envoyer quelques photos via les réseaux sociaux d'Europe 2. Pour la suite, justement, la petite fraîcheur, 30 minutes en non-stop. La playlist pop redémarre avec Tamper City ou encore Lee Goulding sur Europe 2 Pop Radio.
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Europe 2, Sébastien Tellier a déclaré jeudi soir aux Arènes de Nîmes qu'il n'a jamais joué dans un si bel endroit de toute son existence. Je peux comprendre. Lui qui est actuellement en tournée mondiale, il ira par la suite en Allemagne, en Espagne, aux États-Unis, au Mexique et puis au Cabaret Vert quand même. Sébastien Tellier qu'on retrouve avec cette nouveauté pop Europe 2 en duo avec Juliette Armanet pour Attraction sur Europe 2.

Europe 2, on continue avec l'une des révélations de la Star Academy. Il fait partie maintenant des révélations donc de la scène française. Sa tournée se prolonge et passera à la rentrée notamment à la Grande Motte, à Clermont-Ferrand, à Grenoble et Poitiers. Voici Julien Leeb, dis-moi où, sur Europe 2 Pop Radio.

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2: Europe 2, bravo et félicitations à toutes les équipes qui ont participé à la création de ce biopic sur la vie et la carrière de Michael Jackson. C'est un gros succès, hein, qui est devenu l'un des plus gros succès de l'année puisqu'il devient le

0: Europe 2, je vous le dis, tout bientôt, il est très probable qu'il y ait beaucoup d'argent à gagner dans notre grand jeu de l'été. Je devrais pas le dire, mais je vous le dis quand même. Restez bien à l'écoute dans les prochains jours, ça devrait plus tarder à arriver. On démarre déjà la playlist pop, 30 minutes non-stop avec Offenbach, Starcellor. Les Eaux Luminaires sont classiques pop Europe 2.
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0: pas éteint. Instagram, TikTok, Snapchat seront-ils interdits à la rentrée aux moins de 15 ans? Les parlementaires se penchent sur le texte en ce début de semaine pour le mettre en conformité avec le droit européen. La France deviendrait le premier pays d'Europe à interdire les réseaux aux moins de 15 ans. Dans l'Essonne, un homme a été placé en garde à vue ce week-end après une tentative d'enlèvement sur une fillette de 9 ans. Information du journal Le Parisien aujourd'hui en France. L'individu de 73 ans est déjà connu de la justice. Il avait assassiné son épouse il y a près de 40 ans. Il a dit oui, Andy Burnham devient le nouveau Premier ministre anglais. Il a été nommé aujourd'hui par le roi Charles. L'ancien maire de Manchester présentera dans la semaine son plan pour le pays. Des chercheurs suisses au chevet de la NASA, 100 pétaoctets de données sur le climat ont été transférés sur des serveurs en Suisse pour les protéger des coupes budgétaires de la NASA. C'est l'équivalent de 100 millions de gigaoctets. Il a fallu un an pour copier les 6 milliards de fichiers. Ces données sur le climat et l'environnement serviront à entraîner des modèles d'IA. L'équipe d'Espagne est de retour à Madrid. Ça y est, les champions du monde, vainqueurs de l'Argentine 1-0 hier soir, ont atterri en début d'après-midi. Ils vont parader dans les rues du centre-ville en soirée devant 1 million de personnes. Le roi d'Espagne va les recevoir avant ça. Pendant ce temps, le défenseur français Lucas Digne passe sa visite médicale pour rejoindre le Paris Saint-Germain. Son club d'Aston Villa s'est mis d'accord avec le PSG pour un transfert inférieur à 10 millions d'euros. À 33 ans, il s'engage pour 3 saisons avec Paris, club dans lequel il jouait il y a plus de 10 ans. Et puis le temps, un beau soleil pour terminer la journée sur l'ensemble du territoire. Quelques nuages accrocheront les sommets dans les Pyrénées-Orientales et pourraient donner des orages. 6 départements sont toujours placés en vigilance orange canicule dans le sud, du Var jusqu'à l'Hérault, en passant par la Corse.
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0: Une météo parfaite pour cette 3e semaine de vacances. Ce sera un beau ciel bleu sur les plages de Normandie demain, où vous trouverez une eau à 19 degrés à Courseul. Chaleur et soleil aussi sur la façade atlantique. 20 degrés dans l'eau pour la session surf à Biarritz, 22 à Royan. Ça monte d'un cran en Méditerranée avec une eau à 25, voire 26 degrés sur la Côte d'Azur. Il fera jusqu'à 34 sur la Serviette demain à Palavas-les-Flots. Allez, bonne baignade avec Europe 2.
2: Merci beaucoup Damien, ça fait rêver, bonne baignade à tous. Et puis évidemment, retour de l'info dans 1 heure. Pour la suite, on retrouve Bébé Rexha avec News Religion sur Europe 2, Pop Radio.

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1: 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Uzel, Solto, Jama Weekend sur Europe 2.

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fan de This Is qui entame une tournée un peu partout en France. Ce sera à la rentrée. Notez bien ces dates, hein. 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N'hésitez pas à réserver vos places dès maintenant. Et justement, on le retrouve sur tout nouveau morceau à This Is qui s'appelle Maniac. Et vraiment, c'est une pépite. Oui, je suis sérieux. 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Sérieux.

de l'Espagne. La Roja a remporté la Coupe du Monde de foot en battant l'Argentine 1-0. Les Espagnols sont déjà rentrés au bercail. Leur avion a atterri à Madrid cet après-midi. Les champions du monde paraderont ce soir avec le trophée. Les autorités attendent 1 million de personnes dans les rues. Une journée de repos pour les coureurs du Tour de France. Le peloton respire l'air de la montagne aujourd'hui avec une halte en Haute-Savoie avant un contre-la-montre demain de 26 km qui donnera soif entre Évian et Thonon-les-Bains. Et puisqu'on parle de vélo, la France organisera les super mondiaux du cyclisme l'an prochain. Le programme a été dévoilé aujourd'hui. Ils regrouperont 20 disciplines du

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Sur les réseaux sociaux d'Europe 2, on vous a repartagé le passage de Oria dans le Lab Europe 2, notre émission musicale que vous retrouvez avec Sandra. Elle est disponible également en podcast. On l'a donc reçue, Oria. C'était elle la dernière en date. On va la retrouver avec son morceau Soirée mondaine. Et puis juste avant, un classique pop Europe 2, le morceau de Pink, Fucking Perfect.

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2: Europe 2, ça, c'est notre bonus Pop Europe 2. Évidemment que ça aura marqué la décennie 90, morceau intemporel. Qui petit à petit passe les générations. Et forcément, à chaque fois, c'est un plaisir. Ce titre The Verde, Bittersweet Symphony, qui fait d'ailleurs partie du Billboard des sons planétaires légendaires. À mettre très très fort, c'est notre bonus Pop Europe 2 ce soir.

0: Europe 2 pour la suite, on va retrouver un artiste qui a participé samedi à Fort Boyard. Il y en a eu des boyards de gagner. C'est Jérémy Frérot qui va redémarrer la playlist Pop 30 minutes en non-stop avec son morceau Frérot. Et il y aura également Linkin Park sur Europe 2 Pop Radio.
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0: transport militaire transformé pour lutter contre les incendies. Il pourrait être utilisé d'ici une dizaine de jours. Il peut embarquer 3 fois plus d'eau qu'un Canadair. Procès ou pas procès pour Cédric Jubilard en septembre prochain. La décision sera prise avant la fin de la semaine. Les avocats des enfants du couple Jubilard et de la famille de la victime doivent se prononcer. Pour l'instant, le procès en appel du peintre plaquiste qui a reconnu avoir tué son épouse Delphine en 2020 doit débuter le 21 septembre. Paris dénonce une action d'intimidation. 2 diplomates français ont été interrogés et détenus par la sécurité iranienne hier soir. L'un d'eux a été molesté, d'après le ministère des Affaires étrangères. Une action extrêmement grave, commente le ministre Jean-Noël Barrot. À l'étranger toujours, l'Espagne célèbre ses champions. Des milliers de supporters de la Roja sont réunis ce soir à Madrid pour fêter la victoire en Coupe du Monde. Les joueurs vont parader jusqu'à 21h depuis un bus à Imperial entouré d'une marée rouge d'1 million de personnes. Hier, au moment du but espagnol, les sismographes ont enregistré une onde sismique dans tout le pays. Une onde de choc cette fois chez les fans de Marvel. La première vraie bande-annonce du nouveau film Avengers Doomsday a été mise en ligne aujourd'hui avec la présence de Thor, du Captain America Steve Rogers ou encore du Docteur Doom incarné par Robert Downey Jr. sorti en salle le 16 décembre. Peu auraient accepté le challenge. Imaginez boucler 519 tours de montagne russe. À la suite, c'est le défi improbable qu'a relevé une Française, Margot, pour fêter les 10 ans d'une attraction du parc Walibi en Isère. 24 heures non-stop d'un manège à sensation, 519 tours. La météo, pas de sueur froide. Au contraire, il fera bon demain sur la moitié nord. 23 degrés à Amiens, 25 à Colmar et à Paris, 26 degrés à Rennes, 27 à Dijon. Ça chauffe au bord de la Méditerranée. 34 à 35 degrés demain entre Marseille et Montpellier. 6 départements restent en vigilance orange canicule. Le Var, les Bouches-du-Rhône, le Gard, l'Hérault et la Corse. Belle soirée sur Europe 2 avec Vincent.
1: Eh bien, merci Damien. Belle soirée à toi aussi. Et puis donc, je le disais, Shakira, Burna Boy, Day Day, c'est ce qu'on va retrouver juste avant. Voici Tame Impala avec Jenny Dracula sur Europe 2, Pop Radio.

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0: Sur les réseaux sociaux d'Europe 2, on vous a posté les photos du concert de The Weeknd au Stade de France. C'était juste impressionnant. On est reparti, nouvelle session, la playlist pop, 30 minutes en non-stop. Avant de retrouver Romain à 20h, eh bien, il y aura Tamper City avec Self Aware, encore Clean Bandit sur Europe 2, Pop Radio. Passez une belle soirée.
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1: C'est bien ça, toute l'équipe est partie, ça y est, en congé, bien mérité, j'ai envie de dire, hein, Piet, Corentin, Stouff, Coé, qui sont donc partis en congé, qu'on retrouvera fin août. D'ici là, pendant l'été,

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Vous écoutez Europe 2, il est 20h. Merci d'être branché, d'être connecté sur l'appli Europe 2 ou sur Europe2.fr. C'est Romain Maury, très content d'être avec vous toute cette semaine entre 20h et minuit avec tout ce qu'il faut pour passer un bon moment et de bonnes vacances. Voici Alex Warren et Fever Dream.

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Très bon début de soirée tout le monde. Vous avez choisi Europe 2 pour accompagner vos vacances ou le barbecue après une journée passée sur la plage. Merci d'être branché avec un duo maintenant. Martin Garrix et Ed Sheeran, c'est Repeat It, mélange électropop très réussi. C'est tout de suite sur Europe 2 Pop Radio. Stay.

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0: Vous restez branchés Europe 2 parce que je redémarre tout de suite 30 minutes pop non-stop avec un de mes sons préférés en ce moment, Offenbach, qui remixe Star Sailor, Fort to the Floor à suivre. Je rajoute dans la foulée 21 Pilots avec Stress Out. Restez là, ça arrive maintenant sur Europe 2 Pop Radio. A tout de suite.
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Content de vous retrouver, vous écoutez Europe 2, il est 21h, c'est Romain Maury. Je suis avec vous jusqu'à minuit, avec tous vos sons préférés bien sûr, pour passer un très très bon moment et un bel été. Voici Teddy Swims avec Mr. Know It All pour la suite de la musique, et juste après Manon Lisa, le petit pêcheur, c'est la suite sur le nouvel Europe 2.

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Pour continuer ce lundi soir sur Europe 2, Marguerite, révélée dans la saison 12 de la Star Academy, vous l'avez découvert sur Europe 2 avec son single Les filles, les meufs, son premier album Guérir sortira au mois d'octobre. On continue de la suivre ici avec ce nouveau titre qui s'appelle Belle

0: En plus, tout de suite, que ce soit sur l'appli Europe 2 que vous êtes de plus en plus nombreux à avoir téléchargé, ou alors sur europe2.fr en voiture. Tiens, une petite pensée à tous les chauffeurs, les livreurs, à ceux qui rentrent de la plage à cette heure-ci, mais vous êtes foufou en même temps. Oh, quoi de mieux que d'être posé sur la plage en écoutant la playlist pop d'Europe 2. Bref, vous l'avez compris, merci d'être là, d'être branché avec Jack et Carla pour la suite. Ce sera la recette. Il y aura aussi César et Libertas. C'est maintenant sur Europe 2 Pop Radio.
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écoutez Europe 2. Et sur Europe 2, justement, avant 22h, Esmé, celle qui a été révélée par le télécrochet The Voice en 2023, je le dis comme l'excellent Nico Salgagas, elle nous parle là dans cette chanson de ses troubles du sommeil avec ce titre qui s'appelle Insomnie. On l'écoute maintenant sur Europe 2 Pop Radio. J'aime.

Je suis tombé sur cette info, je me suis dit, il faut absolument que j'en parle. Il y a près d'un Français sur trois qui a déjà renoncé à partir en vacances. Écoutez bien la raison, parce qu'elle est pas mal. Simplement parce que l'organisation du séjour lui semblait trop compliquée. Moi, de mon côté, j'ai un mot pour résumer ça, et je pense que vous l'avez aussi. C'est en six lettres, et c'est la flemme. Pas plus, pas moins. Ça va pas nous empêcher de passer de bonnes vacances. Avec Europe 2, Pop Radio, même si vous n'êtes pas parti, parce que flemme, hein, bah, du coup, voici Oshi pour la suite de la musique, avec Pleurer en dansant, nouvel album prévu pour la fin de l'année, suivi d'une tournée qui s'appellera Bonjour Docteur Tour à partir de février 2027. On l'écoute maintenant sur Europe 2 Pop Radio.

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voir le groupe en action, c'est absolument dingue. D'ailleurs, il y a des chanceux hein, qui iront voir Muse en concert à Berlin grâce à Europe 2, puisqu'on vous a offert la totale ici. Transport, hébergement et place pour leur show de Berlin le 18 novembre prochain. Bonne nouvelle, ils seront à Paris La Défense Arena le 27 novembre et puis à Montpellier aussi les 3 et 4 décembre 2026. Toutes les infos évidemment à retrouver sur europe2.fr. Voici Night Shift Superstar maintenant sur Europe 2 Pop Radio.

0: Belle soirée avec Europe 2. Je vous souhaite évidemment une bien belle soirée avec la musique qui continue. Et bonne nouvelle, ça sera avec l'hymne de la Coupe du Monde qui a sacré les Espagnols hier face à l'Argentine. Voici Die Die maintenant sur Europe 2 Pop Radio avant Freya Sky. Bonne soirée tout le monde.
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1: Bonus Pop Europe 2, signé Destiny Child et Survivor, avec dans le trio notamment une certaine Beyoncé qui a écrit et produit la quasi-totalité de l'album Survivor. À seulement 20 ans, mine de rien, le trio qui s'était reformé sur scène pour la toute dernière date de la tournée Cowboy Carter de Beyoncé. C'était il y a un an quasiment tout pile, à quelques jours. On écoute maintenant

Vous écoutez Europe 2, je vous souhaite évidemment une très très belle soirée, en espérant que vos vacances se passent pour le mieux. Pensez pour ceux qui bossent à cette heure-ci avec la musique d'Europe 2 qui ne s'arrête jamais. Voici Miles Smith et Niall Horan, Drive Safe et les White Stripes juste après sur Europe 2. Ouais.

vous vois en train de chanter, c'est bien normal, c'est pour ça que vous êtes branchés de plus en plus nombreux à nous écouter et à avoir choisi Europe 2. Vous restez dans le coin, il y a Gauthier, Somebody That I Used To Know qui arrive dans une poignée de secondes, juste après ce son qui va résonner partout en France. Voici Temper City, Self Aware sur Europe 2, Pop Radio.

J'espère que ça se passe bien pour vous. Petite pensée à ceux qui bossent, hein, qui font les 3-8 et qui sont de nuit. Bon courage à vous et puis pour tous les autres. La musique d'Europe 2 qui continue pendant vos vacances avec la suite, c'est This Is et Maniac, un son qui est sorti il y a 3 jours, hein, le 17 juillet. Premier titre depuis Mélodrama This Is qui sera en tournée d'ailleurs à travers toute la France pour cet hiver, hein, hiver 2026-2027 pour prolonger le succès de Mélodrama. On l'écoute maintenant sur Europe 2 Pop Radio. Écoutez ça.

0: et Charlotte Cardin sur Europe 2.
1: Charlotte Cardin, The Way We Touch.
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0: en Jordanie.
1: Quoi ?
2: À Petra,
0: les trucs qui
2: oui,
0: sont dessinés dans les, tu sais, les cavernes qui sont dans la roche.
1: Ah oui, oui, oui.
0: Le Cristo Rédempteur au Brésil, ouais. Le Machu Picchu.
1: Ah, le Machu Picchu.
0: Ah, oui.
1: Ah,
0: oui. Et il y a ma 307, je crois. Voilà. Ah. Le Chichen Itza au Mexique. Le Colisée en Italie, vous me l'avez oublié celui-là.
2: Ah, le Colisée. Ouais.
0: Allez, mathématiques.
3: Et il y avait Nathalie aussi.
0: Et ma chérie, évidemment, qui fait partie de la 8e merveille du monde. D'ailleurs, je viens de dégager le Taj Mahal, j'ai mis Nathalie.
4: Et les G-Squad aussi.
0: Et les G-Squad viennent de remplacer.
3: Le Machu Picchu.
0: C'est Stouff qui a tenu absolument à ce point. Mathématiques.
3: Oh non, oh non, non, non, non, pas ça.
0: Mathématiques. Stouff possède un hôtel particulier. Ah. Ah, d'une surface totale, écoutez les chiffres, de 3000 mètres carrés.
1: On va prendre la calculette, on va voir la calculette.
0: Ouais. 3000 mètres carrés.
4: Ouais,
0: 3000 mètres carrés. La niche du chien fait 149 mètres carrés.
4: Ah oui, quand même.
0: La chambre du domestique fait 5 mètres carrés. Stouff affirme que la niche du chien est 30 fois plus grande que la chambre du domestique, mais a-t-elle raison?
4: 140, de toute façon, 5 fois 140. Attends, non. 30, 5 fois 30, ça fait.
1: Attends, redis ta phrase, c'est
4: 115.
0: La niche du chien.
1: Elle est à combien? 149.
0: 149. La chambre du domestique, 5 mètres carrés. La niche du chien est 30 fois plus grande que la chambre, dit Stouff. A-t-elle raison?
4: Un peu moins, un peu moins.
3: Un peu moins.
0: Eh bien, un peu moins, 29,8 fois plus grande.
1: Ah, c'est combien de fois
0: Stouff a donc globalement raison si on accepte l'arrondi au chiffre supérieur.
4: Donc la niche du chien est à peu près 29 30. Fois supérieure à la pièce à vivre du domestique.
0: Physique chimie, quelle est la composition d'un P?
3: C'est du gaz.
4: Oui, mais attends, il y a du méthane. Il y a du méthane.
0: Méthane, oui.
4: Il doit y avoir du CO2, j'imagine.
0: CO2, oui, 10%.
3: De la merde?
0: Non. On dit des matières fécales, mais non.
3: Pardon.
0: On ne parle que de gaz, on parle pas de.
4: Il y a du soufre, peut-être.
0: Vous m'avez obligé. Non, il n'y a pas de soufre.
4: Les G-Squad.
3: De l'oxygène.
0: Non.
3: De l'oxygène.
0: Il y en a un qui est à 60%, l'azote, vous l'avez oublié.
4: L'azote.
0: Un truc qui s'enflamme si vous mettez, une flamme. L'hydrogène. 20%, vous m'avez oublié un truc.
4: L'oxygène.
0: L'oxygène à 3%. Vous n'êtes pas mauvais, les amis.

0: Les Worlds Apart aussi.
1: Ouais, mais celle, elle est connue. Non, mais moi,
2: c'est connu, ça, tu vois.
1: Mais moi, je connais.
0: Allez, allez, vas-y.
2: Et
0: d'ailleurs, je les ai vus.
3: Je crois qu'ils sont regroupés, les gars, et ils tournent ensemble.
0: Je les ai vus, les Worlds Apart en vidéo il n'y a pas longtemps. Ils ont bien vieilli.
3: C'est des beaux darons.
2: C'est vrai qu'ils ont bien vieilli.
3: C'est des beaux darons.
0: Franchement, les gars, ils s'entretiennent et tout. Bravo. Je pense que le son périlleux, ils peuvent se péter le péroné à tout moment. Mais franchement, ils sont bons. Allez, on continue, souffle.
2: Ah, je crois mon étoile, c'était les Link Up.
1: Oh, ouais, mais oui, c'est.
4: Je crois à mon étoile. Mais excuse-moi,
0: t'as pas fait que les écouter, tu les as écoutés mille fois.
2: Non, mais je connais.
3: Il n'y avait pas une vieille faute de français là-dedans.
0: Je crois à mon étoile.
3: Je crois à mon étoile.
0: Non. Il y avait, je sais plus, je crois qu'il y avait un truc.
3: Ouais,
0: mais on l'a plus. Bon, on va la retrouver. On continue.
2: Ah, bah, take that, back for good.
1: Mec, moi, là, la guitare, c'était Laurent Voulzy, moi, il y a un Souchon.
0: Mais mec, t'as raison. Je vais pas y dire Béli l'emmerde.
1: On est tous dans le cœur.
0: Vas-y, remets la guitare, remets la guitare. Regarde. On est tous dans le cœur, une petite fille oubliée.
1: Parce que ça, c'est un sacré
0: point. Remets la guitare au début, remets la guitare. Foule sentimentale. On a soif d'idéal. Mais ça peut.
1: C'est un gros boys band, Alain Souchon et Laurent Voulzy.
2: Je rappelle pas de ça, c'était avec Robbie Williams à l'époque.
3: Oui.
1: Ah ouais.
3: Oui, exact. Ouais.
2: Gary Barlow et tout ça. Ouais.
0: Est-ce qu'on va réussir à la voir? On continue. Vendredi matin.
2: Oh, fille au monde, j'ai squat.
3: C'est le monde, on va voir tout ça.

0: sais que t'es quasiment un sans faute.
1: Ouais. Ah bon ?
0: Là, on ne dit rien, on te laisse. Si jamais tu l'as, c'est le sans faute du sans faute. T'en as jamais fait ça. Dernier titre.
1: Arrêtez, vous êtes relou. Je vois pas. Bah, c'est G-Squad.

0: qui est tout ça.
1: Hein, attends, on en fera d'autres.
2: J'en ai d'autres. Hein,
1: ah, vas-y, plus un dernier. Plus un dernier. Plus un dernier.
0: Ah non, il est dur celui-là, mais. Je le connais pas. C'est pas des NSYNC, ceux-là ? Non. Si, c'est NSYNC.
3: Ouais, c'est pas genre. Quand elle sait pas.
1: T'en as un dernier.
4: Piégé
1: quand même. Et un dernier.
0: Oh bah oui, mais c'est encore. C'est Boyzone ça.
1: Bon, allez. Allez, bonne journée, 7h02. Moi, elle m'a dégoûté.
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3: Après deux jours de flottement, le ministre l'a annoncé, les épreuves du brevet, décision ouvertement vraiment critiquée par la plupart du personnel et des parents d'élèves en disant que c'était pas bien de faire avec un tel climat, mais visiblement ils ne pouvaient pas

0: qui demande encore à avoir 5 minutes.
1: Pas général, besoin d'avoir quelqu'un.
0: C'est signe d'une relation en général détendue et sans pression et qu'on pense que notre partenaire est capable de gérer sans nous. Donc on lui dit eh oui.
2: Mais le encore 5 minutes, je pense, c'est quand tu n'es pas obligé de te réveiller très très tôt le matin. Si tu te réveilles très tôt, tu sais que le encore 5 minutes, il peut te tuer.
3: Ah bah oui, oui.
2: Quand tu te réveilles très tôt, il vaut mieux. Je te parle pas du 7h, 7h30.
3: Oui.
2: Je parle de vraiment comme nous, hein, 4h, 4h30.
3: C'est chronométré. Hein.
2: Il faut se lever tout de suite. Ouais. Si tu as le tendance à dire encore 5 minutes, tu peux avoir un drame. Hein.
0: Autre premier mot qu'on se dit le matin au réveil en couple, c'est le fameux « bonjour mon amour, mon bébé ou mon bibounet, comme tu veux ». Voilà. En général, c'est votre partenaire et votre première pensée du réveil.
3: Il y a dedans « tu pues de la gueule ».
0: Tu dis ça là, le matin, toi, au réveil à ta mère?
2: Vous savez ce que je fais, moi? Parce que le matin, généralement, quand je pas le matin quand je pars, hein, mais le week-end, souvent quand je lui fais un bisou, elle dort encore. Moi, c'est elle dort très tard le matin, si. Je disais, elle a pris l'habitude, quand je lui parlais, de faire des
0: Tu vas l'avoir, ça.
2: Et donc maintenant, je ne lui parle plus, je grogne. J'arrive à côté d'elle et je fais. Et elle me répond, elle fait.
1: Et quand elle se réveille, elle dit tu m'as pas fait de bisous quand tu t'es réveillée?
2: Si, si, mais j'ai un petit bisou dans le cou. Mais à base de.
3: Voilà. C'est mignon.
2: C'est mignon, mais.
0: Autre mot qu'on dit au réveil, c'est t'as vu l'heure?
2: Ouais, alors là, c'est vraiment quand t'as raté le réveil.
0: Oui, voilà. Mais en général, c'est les personnes qui sont responsables et organisées, tu vois. C'est le timing, le timing.
2: Le fameux, t'avais pas un rendez-vous ce matin?
3: Ouais.
2: Oh, il est terrible.
1: Moi, c'est ça.
3: Et le vous êtes qui?
1: C'est moi aussi.
2: Enfin, vous êtes qui? Hein?
0: Autre premier mot du matin, c'est oh là là, j'ai fait un rêve bizarre.
3: Ah bah oui.
0: Et là, il faut que tu partages tout de suite ton rêve avec la personne.
2: Il y a une semaine.
3: Ouais.
2: On était avec toute l'équipe. Il y avait Corentin, il y avait tout le monde. Ouais. Toi, t'étais un peu en hauteur, je sais pas pourquoi. Et tu me disais. Je m'en vais

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2: Chronique criminelle sur TFX. Est-ce que les personnalités de la villa ont des histoires criminelles à nous raconter ? C'est important.
3: On va leur demander. Et pour commencer, on a Fabrice Lucchini. Bonjour, monsieur Lucchini.
4: Nous vivons une époque. Une époque, je dirais, criminelle. Et quand je dis criminelle, je ne parle pas des tueurs en série. Les vrais psychopathes d'aujourd'hui, ce sont comme la fille qu'on a entendue tout à l'heure avec ses bas de contention. Ce sont les jeunes sur TikTok.
3: Pourquoi vous dites ça, monsieur?
4: Génération de débiles. Le mulet, la coupe mulet, hallucinant. Et enfin, qui a regardé une photo de Patrick Hernandez en 83 en se disant « ça, c'est l'avenir de l'humanité ». Personne, je dis bien personne, ne l'a jamais dit. Et maintenant, la coupe mulet revient chez les plus jeunes. On ne l'a pas vu revenir avec les petites moustaches.
5: Ah, la totale, ouais.
4: Les petites lunettes oranges, des pantalons marrons, on dirait des vendeurs de Minitel sous acide en 82.
3: Bon, pour le coup, je ne vais pas vous contredire, vous n'avez pas tort.
4: Et alors, attention, chère Stéphanie, le summum du terrorisme esthétique, les poils sous les bras revendiqués comme un acte militant. Madame Simone de Beauvoir n'a pas écrit le deuxième sexe pour ressembler à un bassiste de Motorhead. Je vois des couples dans la rue, on dirait deux techniciens de France 3 Limoges qui vont réparer une parabole. Et les jeunes disent oui, oui, mais c'est le naturel. Il faut le respect du corps, le naturel. Mais de quoi parle-t-on? Le naturel, c'est aussi mourir du choléra et cuire des lapins sur des pierres. Ça, c'est naturel. Nous ne sommes plus une civilisation. Nous sommes d'un vide-grenier qui a pris de la cocaïne. Bon. C'était mon coup de gueule, je vais me coucher.
5: Ouais, merci.
3: Bah, écoutez, merci monsieur
6: Lucchini. C'était
3: vrai. À bientôt, on va finir avec Patrick Sébastien.
6: Putain, comme il

0: Ah, qu'est-ce que je vous fais rire avec ça? Ça va tout le monde?
1: Ouais, ça va, ça va,
0: ça va. Salut mes petits leftos. Putain, ça tape en ce moment, t'as vu la chaleur?
2: Ouais.
0: Ah, la chaleur ici, on dirait le bout de mon doigt après une olive.
2: Oh, mais, 37, ouais, c'est ça.
0: Mais sans l'odeur, enfin, sauf si tu prends le métro. Qu'est-ce que je me fais marrer?
3: On va pas les détails, pas si tôt en tout cas. On parle de l'émission Chronique Criminelle.
0: Tu vois, Mastouf, ça c'est le genre d'émission que je mets pour m'endormir, je suis comme toi.
3: Ouais.
0: Je suis là, je suis dans mon lit, les pruneaux à l'air, avec le petit ventilo qui fait des. Tu vois? Et je regarde ça, putain, quel bonheur.
3: Ouais, mais c'est pas trop une émission qui endort. Hein.
0: Ah, si. Ah, si, parce que. Moi, j'arrive pas à dormir avec Roland Garros, tu vois.
2: Ah bon?
0: Roland Garros, ça, le cri des joueurs, putain,

0: Si, parce que moi, ouais, j'arrive pas à dormir avec Roland Garros, tu vois.
1: Ah bon,
0: Roland Garros, ça, le cri des joueurs, putain, ça m'excite.
1: Ah
0: putain, c'est un problème, j'ai l'impression de me retrouver au Cap d'Agde après un concert. Donc, chronique criminelle, putain, c'est vachement bien. D'ailleurs, j'ai même fait une petite chanson dans laquelle j'avoue quelque chose. C'est pas facile, mais je vous le dis, c'est en deux. Je vous aime, la France qui bosse, la France qui se lève tôt. À Munich.

0: J'étais le cul à l'air, mais j'ai fait une erreur. Du coup, j'ai tué des spectateurs.
1: En faisant quoi, Patrick?
0: En pétant dans la salle des fêtes. Hey, les gens se sont dit, oh putain, ça fouette. Ça leur a fait tourner la tête, la tête, la tête. Ils ont tous lâché des galettes.

0: hydraté.
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3: Maëva Guénam, ça faisait longtemps qu'on n'avait pas eu de nouvelles de Maëva Guénam. Alors sûrement parce qu'on ne la suit pas, c'est vrai que c'est une bonne raison. Eh bien, tout va très bien, je vous rassure. Elle n'est pas trop tracassée par le bébé. Non, non, ça va, ça passe. Mais plus par autre chose.
4: Apparemment, ils ne veulent pas le dire. Mais dans les pays, ils le disent et c'est ma gynéco qui me l'a dit. Les Doliprane, si vous avez un garçon, il y a eu des études comme quoi ça féminise.
3: Oui. Ah, les ça féminise. Le Doliprane. Le Doliprane. Alors écoutez.
5: Mais ça veut dire quoi? Tu deviens chiant en fait?
3: Bah, je sais pas. Moi j'en prends régulièrement. Je ne suis pas tenté par les talons ni les ongles en semi-permanent. Bah, mais alors, pourquoi est-elle tracassée par ça, Maëva?
4: Donc moi j'ai. Voilà, je ne veux pas que mon enfant il soit féminisé si c'est un garçon. Donc zéro Doliprane. Mais par contre, mes jambes, je me dis demain c'est l'Aïd chez moi, je reçois du monde et tout. Comment je vais faire? J'ai mal la nuit, ça me réveille la nuit. Ma mère, elle me dit de mettre des bas de contention, ma gynéco aussi. Franchement, je suis pas sérieuse. Faut que je les porte plus souvent, mais ça fait. Ça fait bizarre.
6: Tout ça pour que son fils ne soit pas
3: utilisé. Attention, je sors ma clochette.
7: Oh, oh, alerte au Google.
3: Merci.
7: Alerte au Google, les enfants.
3: Voilà. Vous n'avez pas manqué tout ça, hein?
8: Non. 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

0: En train de bosser? 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
2: Tous les jours des journées mondiales, il y en a 10 aujourd'hui.
3: Ouais.
2: Journées mondiales qui sont inscrites dans le calendrier. Elles tombent en même temps, je vous les donne, vous me dites si elles existent ou pas.
4: Okay.
2: La journée de la serviette de bain, est-ce qu'elle existe?
4: Oh non, attends, qu'est-ce que tu veux faire avec
5: bien
4: ça?
5: Bien sûr que si.
2: Si, ah, le 25 mai.
5: Bah oui.
2: Il faut porter une serviette de bain toute la journée, par exemple.
4: Bah voilà. D'accord.
2: Journée mondiale du langage

0: Non, ça serait très
1: non elle n'existe pas. Et enfin, journée mondiale de tue ta belle-mère. Est-ce qu'elle existe ou pas?
2: Non, c'est interdit par la loi quand même.
1: C'est interdit, mais c'est interdit.
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